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Mesdames, messieurs, bonsoir et bienvenue à un autre rendez-vous sous un ciel blues sur les ondes de la radio allumée, le FM 103.3, en ce lundi soir, 21h à minuit, ou ce samedi soir, parce qu'il y a des gens qui nous écoutent en rediffusion. Beau créneau pour le blues le samedi soir. Cette semaine, je reçois en studio la formation québécoise Idzo Blues Coalition. Deux des membres sont avec moi en studio. Tino Idzo, le leader, et Bob Tellaro à la batterie. On recevra même un appel de la chanteuse Annie Major Matt. Et ben, on les reçoit entre autres parce qu'on les avait reçus au mois d'août 2025 l'an dernier. Ils avaient fait, ils nous ont fait même le plaisir d'emmener le band au complet avec les instruments. On avait même la batterie de Bob Tellaro dans le studio. Mais là, on va écouter du matériel de ce nouvel album qui a été lancé officiellement en février dernier. C'est tout nouveau. On va parler de ce nouvel album qui porte le nom de Rise Again. Et comme je vous le disais, du côté du téléphone, on va rejoindre Annie Major Matt, troisième membre de ce quatuor. On débute avec une pièce de cet album-là. Ça s'appelle Tickle Me Pink. Et on revient avec Tino, Idzo et Annie Major Matt à Sous un ciel blues.

0: qu'il y a de l'énergie dans cette chanson-là, Tickle Me Pink, tirée du nouvel album de Izzo Blues Coalition, avec la voix de Annie Major Matt, mais les instruments de mes deux invités qui sont en studio, Tino Izzo et Bob Delaro. Comment ça va, messieurs? Content de vous recevoir. À Sous un ciel blues, bienvenue.
1: Salut Martin, comment ça va?
0: Ça va super bien. Content de vous avoir à quelques mois de cette première visite que vous aviez faite. Ben, le band, vous aviez déjà venu dans le passé, mais là...
1: Ben oui, on disait en venant ici, c'est notre quatrième fois sur le tournoi.
2: Wow! Merci.
1: On est des vétérans maintenant.
0: Des vétérans de Sous un ciel blues. Alors, Tino Izzo et Bob Delaro qui est à la batterie. Ce nouvel album-là, Tino, c'était lancé en février, je crois, fin du mois de février.
1: Oui.
0: Un album qui est venu par après... Ouais, c'est particulier, là. Il est venu par après Cabrel en blues, qui a été lancé en juin 2025, mais son début, son idée, puis sa création est venue avant. J'aimerais ça que tu m'en parles.
1: Ouais, ouais, c'était un petit peu... Mais moi aussi, je suis mêlé.
0: Toi aussi, c'est ça, ouais.
1: Parce qu'on avait commencé l'album en 2024, je pense. Bob, am I right?
0: On regarde Bob tout
2: de suite. Même, je pense, 23, la fin de Sugar... C'était une des premières pièces que tu avais composées.
1: Tu vois, je m'en souviens à peine même.
0: Mais c'est ça, on
1: avait commencé à faire l'album, puis l'optique dans ce temps-là, on était dans une phase du band où c'était plus moi puis Bob, et on avait dit, on se fait du plaisir. C'était l'objectif de l'album, c'était juste ça. On fait n'importe quoi, on fait qu'est-ce qu'on veut, comme on veut, et on est parti dans cette optique-là. Et on a commencé à monter les chansons. Je pense qu'on avait fait peut-être 3 ou 4 à ce point-là. Et après ça, on a eu la chance d'aller jouer au Mont-Tremblant. Ça
2: fait que Mont-Tremblant, oui.
1: Et quand on était invité au Mont-Tremblant, c'était comme OK, qu'est-ce qu'on fait en tant que live? Parce qu'on n'avait pas fait beaucoup de live
0: à ce point-là.
1: Ça fait que c'est là où on a eu l'idée d'inviter Annie venir chanter avec nous autres. Et ça, c'est comme, sans le vouloir, ça l'a ouvert toute une autre étape du band. Parce qu'Annie avait déjà fait des chansons avec nous autres, mais elle faisait pas partie du groupe live. Ça fait que quand on est allé faire le festival à Mont-Tremblant, on l'a fait avec Annie. Et ça a déclenché tout un autre aspect du groupe. Ça fait que là, c'est comme, OK, ça met les cartes un petit peu. Ça fait que là, après ce show-là, on a décidé qu'Annie deviendrait vraiment, tu sais, une membre plus ou moins officielle
0: du band.
1: Ça fait qu'à ce point-là, on continuait à travailler l'album, mais à un moment donné, Annie avait eu l'idée, juste pour le fun, elle a dit, qu'est-ce que vous en pensez de faire un cover de Cabrel? Ça serait le fun, tu sais. Ça fait que, OK, why not? Ça fait que là, on a fait une chanson en cover. On avait fait Assis sur le rebord du monde. Et ça a déclenché tout. OK, wow, c'était le fun. Ça donne un beau résultat. Pourquoi pas en faire une deuxième? Et sans le vouloir, on a fait un album en parenthèse.
0: On a mis sur le hold Rise Again.
1: Oui, c'est ça.
0: C'est ça, exactement.
2: On a embarqué à 100 000 à l'heure.
1: Ça fait que là, cet album-là, c'est fait. Mais IBC, c'est un petit peu comme ça. On planifie rien. C'est comme on est rendu à un point dans nos vies. C'est comme on s'en fout un petit peu.
0: Oui, c'est ça.
1: On s'amuse. We ride the wave. Ça fait que là, on a fait l'album sans le vouloir, vraiment. On a fait l'album de Cabrel au complet. Et après ça, OK, ben là, on retourne à l'album. Et quand on avait commencé l'album, c'était juste moi et Bob. Ça fait que là, Annie est impliquée.
0: Oui.
1: Ça fait que là, je me suis remis à composer quelques pièces pour inclure Annie, parce qu'on voulait qu'elle faisait partie de l'album. Ça fait que ça s'est monté plus ou moins... Comme ça, c'est un petit peu, comment est-ce qu'on dit en québécois, broche à foin, c'est ça?
0: Oui, ouais, c'est ça. Disons...
2: Au feel.
0: Oui?
2: Yeah. Au pinch, you know.
0: C'est ça, exactement. Donc, l'album a pris, tu dirais, une forme différente un peu du point du début, finalement, parce que tu avais en tête de composer des pièces pour Annie. Donc, il y avait des pièces qui se sont rajoutées au format...
1: À l'idée initiale
0: de Rise Again, disons.
1: Oui, parce que le plan original, c'était juste moi et Bob qui allaient faire l'album. Sans collaboration.
0: Okay.
1: Et après...
2: Un album très blues rock.
0: Okay.
2: On voulait que ça soit en phase rock. Oui. Off House Rock.
0: Tout à fait. Et ça s'entend d'ailleurs dans les interprétations, dans les différentes pièces. D'ailleurs, on va en écouter plusieurs ce soir de cet album-là. Il y a des influences. Dirais-tu qu'il y a des influences au niveau des influences? Comment tu les nommerais, Tino, les influences de cet album-là? Évidemment, il y a du blues. Il y a également un côté planant. Tu sais, c'est sûr que tu as eu des commentaires sur l'effet Pink Floyd au niveau de certaines pièces.
1: Oui.
0: Comment dirais-tu qu'on retrouve les différents styles de musique qu'on retrouve sur l'album?
1: Qu'est-ce qui est drôle, c'est que ça se fait pas volontairement.
0: Non,
1: moi, je vais pas m'asseoir puis dire, OK, je vais faire quelque chose qui sonne du Pink Floyd. Je vais me laisser aller et moi, je fais les conclusions comme tout le monde le fait une fois qu'elle est terminée. OK, ça sonne.
0: Tout à fait.
1: C'est sûr que je suis un grand, grand fan de Dave Gilmour. Ça fait que je pense que dans quelques pièces, il y a ce côté-là de ma personnalité musicale en tant que guitariste est ressorti.
0: Oui.
1: Mais c'est jamais fait volontairement. C'est moi et Bob, qu'est-ce qu'on a en commun? C'est qu'on est tous les deux des amateurs de musique. On aime tous les genres de musique.
0: La musique en général.
1: Ça fait que, tu sais, on peut parler de Motown. Dans une conversation, on va parler de Motown, on va parler de classic rock, on va parler de tu sais, c'est...
2: Progressif, jazz...
1: On n'a pas de préjugés. Ça fait que dans notre trajectoire musicale, c'est un petit peu la façon qu'on approche ça aussi. On se donne pas de limites. On fait qu'est-ce qu'on veut. On le fait avec passion et on le fait principalement pour se faire plaisir. Ça fait que ça je pense que c'est la mission du projet.
0: T'sais. Et ça ressort. Et je dirais même, parmi les influences que tu as dit, tu parlais de Motown tout à l'heure et tout ça, mais il y avait même également du disco. Si je me réfère au premier album, vous avez repris That's the Way That's the Way de KC and the Sunshine Band.
2: That's right.
1: Oui, voilà.
0: Je me souviens de cela. Je pense que j'ai ça ici d'ailleurs. Alors, écoute, on va écouter une autre pièce parce qu'on va aller rejoindre dans les prochaine minute, votre chanteuse qui ne peut pas être ici ce soir. Alors, on va la rejoindre du côté du téléphone. Puis, je sais que Bob, c'est une des pièces qu'on s'est parlé un petit peu, on s'est texté les derniers jours, puis il me disait que c'était une des pièces qu'il aimait bien sur l'album, la pièce Bye Bye Baby Blues. Parle-nous un petit peu, Bob, de Bye Bye Baby Blues. Là.
2: Quand il a écrit ça, j'ai dit, waouh, je dois jouer du drum là-dessus. C'est assez compliqué. J'ai adoré la chanson.
0: C'est rapide, hein? Le tempo est rapide.
2: C'est du southern rock, un peu rockabilly, puis ça groove, puis ça m'a pris beaucoup de temps pour vraiment... La session était longue pour celle-là, mais j'ai adoré. Quand je l'ai écouté, j'ai dit, oh, waouh.
0: Puis le jeu de mots est bon aussi, parce que c'est tout des B, hein? Bye, bye, baby blue. Parce que ça m'a pris du temps à voir. Hey, c'est vrai, bye, bye, baby blue. Il y a 4 B là-dessus.
1: Ouais.
0: C'est une belle pièce festive qui doit être bien fun. Bon, on va le voir dans les prochains spectacles. Ça sera sûrement sur le setlist des prochains shows, d'ailleurs.
1: Bonne question.
0: Hein?
1: On est en train de finaliser le setlist. Ça fait que celle-là, jusqu'à maintenant, je ne sais pas si elle fait partie
0: OK. Hein?
1: Mais tu vois, t'as ouvert ton show avec Tickle Me Pink. On ouvre notre show avec
0: ça. Bon, mais c'est excellent. Alors, on va l'écouter. Bye Bye Baby Blues, c'est extrait donc de Rise Again qu'on va écouter ce soir dans la première heure de l'émission. Mes invités donc en studio et par téléphone, j'ai le trois quarts de Itzo Blues Coalition. 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
1: Eh bien oui, Annie Major-Matt qui vient de chanter sur cette chanson-là, Bye Bye Baby Blues. Et on va aller la rejoindre, Annie, directement de la Gaspésie. J'espère qu'elle m'entend bien. Salut Annie Major-Matt.
2: Ben oui, salut, vous me rejoignez, vous faites une longue route.
1: Oui, oui, on fait une longue route. Comment tu vas, Annie? Comment ça va? Bienvenue à Sous un ciel blues.
2: Hey, merci de nous inviter encore une fois, Martin. Si j'étais pas si loin, je serais là en studio avec vous.
1: Ben oui. Tu veux-tu saluer tes boys? Ils t'entendent présentement, évidemment.
3: Hi, Annie.
2: Ben, salut, hello.
4: Annie. Hi, Annie.
1: Annie, écoute, disons-là, d'entrée de jeu, tu es du côté de la Gaspésie. Veux-tu nous raconter qu'est-ce que tu fais là-bas? Moi, je le sais, t'es à une station de radio, mais on pourrait peut-être en parler un petit peu rapidement, si tu veux.
2: Ben écoute, ben oui, puis c'est drôle parce que, là, on est quoi? Qu'est-ce qu'on est? On est lundi soir. Ben, ton émission est relayée sur les ondes de Radio Gaspésie à tous les samedis de 19h à 21h. Donc,
1: ben oui,
2: on va m'entendre. Wow. Donc oui, c'est ça. Moi, je suis partie de Montréal et puis je suis ici à Radio Gaspésie. En fait, je suis la directrice de la programmation de Radio Gaspésie. Ouais, c'est un super beau mandat. J'ai une équipe fantastique et sérieusement, je suis vraiment choyée là, d'être où je suis avec les gens avec qui je suis. Là. Franchement, c'est un beau mandat. J'ai vraiment beaucoup de plaisir puis je fais ce que j'aime. Fait que,
1: une belle équipe. Et le titre de ton émission, c'est Annie dans le tapis. Je trouve que ça te représente bien, Annie dans le tapis.
3: Ah, je know that. Hein? C'est un bon à propos.
2: Oui, Tino ne savait pas. Oui,
3: non, je ne savais pas.
1: Non, il ne savait pas, qu'il dit.
3: Annie est souvent dans le tapis.
4: Ouais.
2: Non, mais attends, Tino, tu vas rire encore plus quand tu vas voir comment c'est arrivé ce nom-là. C'est que, bon, je débattais parce que, tu sais, en fait, j'étais pas supposée à la base de faire de la radio. Ça faisait pas partie de mon mandat. Mais, en tout cas, on avait un enjeu au niveau de, il y avait une case horaire qui était libre trop longtemps pendant l'après-midi. Fait que la seule personne qui pouvait l'occuper, ben, c'était moi. Donc, je me suis créée comme une espèce d'émission sur mesure, mais je suis rentrée sur les ondes. Écoute, on l'a su le vendredi après-midi, puis le lundi matin, j'arrivais là. Fait que, c'est ça, en créant cette émission-là, ben j'étais pas trop sûre du titre. Donc, on a envoyé sur notre page Facebook les fans de Radio Gaspésie 5 choix. En fait, on a demandé aux auditeurs de nous donner des choix. Nous autres, on a fait une sélection parmi ces choix-là. On en a mis 5 à l'essai. Fait que c'est dans le courant d'à peu près 2 semaines. Fait que moi, je suis en onde de 13h à 15h à tous les jours de semaine. Donc, au bout de 2 semaines, écoute, ça a été voté, Tino, à l'unanimité. Mais quand je te dis à l'unanimité sur les 5
3: bon
2: choix, là, sur 80 votes, il y avait comme 71 pour Annie dans le tapis. Là.
3: Moi, j'aurais voté pour ça.
1: Oui. On avait voté pour. Ça te va bien. Ça te décrit bien, Annie.
2: Oui, tu sais, puis je suis tout le temps branchée sur le 220, là, fait que surtout quand je suis en onde, donc voilà. C'est le bon portrait.
1: D'ailleurs, on retrouve cette énergie-là sur l'album Rise Again. Justement, on vient de faire jouer Bye Bye Baby Blues. Il y a d'autres pièces sur lesquelles tu chantes également. Ton énergie est toujours perceptible là-dessus. Puis Tino me disait que lorsqu'il a débuté l'album, la composition, il y avait toi en tête parce que tu venais de te joindre officiellement, dans le fond, au groupe. Toujours un plaisir de jouer avec les boys. Puis, es-tu satisfaite de l'enregistrement puis des pièces que tu interprètes comme celle-là et quelques autres également, dont Tickle Me Pink, entre autres?
2: Oui, mais écoute, Martin, pour moi, je le répéterai jamais assez, c'est un honneur de jouer avec It's a Blues Coalition. Là, tu sais, c'était mon rêve en 2003 quand j'enregistrais l'album Dissidence, puis que j'entendais Tino parler de son projet de retraite là, de vouloir faire du blues, de me dire hey, moi j'aimerais ça chanter avec eux autres, tu sais. Fait que c'est oui, mon Dieu Seigneur, c'est ça a été un des plus beaux cadeaux qui m'est arrivé là dans les dernières années. Là, tu sais, vraiment là de parce que j'avais jamais vraiment pu connecter avec la chanteuse que je suis, tu sais, comme dans l'album Distance, il était correct. Je l'adore, cet album-là, tu sais, puis il est encore, tu sais, il y a des chanteuses qui aiment pas leur premier album.
1: Ouais,
2: moi, je le trouve super bon, cet album-là, tu sais, je dirais. Ouais. Puis tu le réécoutes aujourd'hui, puis il sonne encore tempête, là. Moi, ça me rend extrêmement fier, mais c'est grâce à qui, ça? Tino Ito, voilà.
1: Qui était là-dessus à l'époque aussi, ouais.
2: Ben oui, c'est lui qui l'a réalisé, tu sais, mais bon, à cette époque-là, c'est ça, j'explorais moins comme la chanteuse, tandis que dans le blues, ben, tu sais, je peux vraiment, comme, chanter, tu sais. Puis écoute, c'est, tu savais, le nombre de pendant des années, les gens disaient, ah oui, mais Annie Majorment, c'est une comédienne, tu sais, elle sait pas chanter, tu sais. Ben, c'est ça.
1: Donc, que c'est pas le cas, hein? Et on le sait, Bob, hein?
4: Oui, oh? Elle chante.
1: Quelques mots sur Annie, Bob, hein? Ton feeling sur Annie, puis ses interprétations des
4: quand elle a joué avec nous live la première fois, c'était la bombe. Et, oui. Et en studio, on la connaissait, mais tu sais, en anglais, on dit the leash was left open, puis okay. Elle l'a pris, puis c'était vraiment le fun d'écouter. J'écoute encore, I mean, Bye Bye Baby Blues, I mean, il y a de l'énergie, et c'est juste, puis, you know, puis c'est. Elle franche toujours la ligne.
1: Oui.
4: Entre, you know, donner une performance de, you know, à bout, mais, tu sais, c'est jamais. What's the word I should use?
1: Dis-le en anglais, Bob, il n'y a pas de problème, vas-y. Hein? Oui.
4: Tu sais, il y a des fois des chanteuses qui chantent un peu trop.
1: Oui.
4: Puis Annie était très, très consciente de tout ça. I mean, elle autoproduit quand elle chante, puis c'est vraiment. Moi, j'adore.
2: Ah, merci de remarquer. Mais c'est vrai, j'aime pas ça, overdo it. Tu sais, c'est comme, c'est bien de le faire comme il faut dans les bons temps, tu sais. Ça, on l'a vécu beaucoup, ça, avec le cabrel en blues, tu sais, quand on a fait cet album-là, tu sais. Cette espèce de côté-là, de c'est où l'edge ou c'est trop, tu sais.
1: Oui, OK.
2: Tu sais, des chanteuses qui gueulent pour gueuler, à un moment donné, c'est comme, tu sais, je sais pas, tu ressens plus rien, là, tu sais. Je veux dire, faut que ce soit juste. Ponctué au bon instant, tu sais. Mais j'ai Tino aussi qui me guide aussi là-dedans, tu sais. Faut, tu sais, je veux dire, genre, c'est un travail d'équipe, ça.
1: Oh oui, c'est un bon guide, Tino, à ce niveau-là. Annie, reste avec nous, ben on te garde avec nous, puis on va justement écouter ce que parlait Tino tout à l'heure. La pièce que c'est le seul entorse qu'on va faire à Rise Again, là, c'est Cabrel en blues. C'est la pièce qui a parti le petit étincelle pour réaliser et débuter ce projet complet de l'album Cabrel en blues. On va écouter Assis sur le rebord du monde, justement. Oui. C'est la pièce qui a fait l'étincelle pour réaliser l'album. Alors, on fait cette écoute-là. Il va y avoir la courte pause, puis je reviens avec, finalement, Tino, Bob et Annie Majorment. On est ensemble pour ce spécial Tino Izzo Blues Coalition, tiré de l'album Rise Again. Mais là, c'est un extrait de Cabrel en blues. 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

0: La pièce a pour titre Go. Et je vous le dis, si vous allez écouter cet album-là, il y a des pièces comme celle-là qui vont vous rendre dans une atmosphère qui va très bien, je dirais, avec la pochette. Hein? Parce que la pochette, ouais. De Rise Again, on est dans comme dans une ruelle, c'est mystérieux, c'est noir, c'est dark. Cette chanson-là a pour titre Go, et il y a une particularité sur cette chanson-là, c'est que... mais je vais laisser Tino en parler de Go au départ, puis on parlera de la... parce qu'il y a une deuxième version qui existe. Tino, sur Go, comment que s'est construite cette chanson-là?
1: Go, pour moi, c'est une chanson... Ça m'arrive de temps en temps dans ma carrière de compositeur où il y a des chansons qui ressortent comme instantanément. Ça, c'en était une. On dirait que... Et souvent, c'est des chansons avec lesquelles j'ai eu beaucoup de succès. C'est tout le temps les chansons qui me viennent le plus facilement. Et celle-là, un jour, j'ai pris ma guitare, puis c'est comme si elle existait déjà. Elle est sortie tout naturellement. Et au niveau du texte, c'est une chanson quand même assez sombre. Ça parle de c'est une réflexion sur la mort, tu sais.
0: OK.
1: Puis c'était une période assez sombre. On avait perdu quelqu'un dans notre famille assez jeune.
0: OK.
1: Et tu sais, c'est aussi durant la période où Bob avait des problèmes avec sa santé. Puis c'était un petit peu sombre comme ambiance. Et au niveau du texte, je pense que c'est tous ces genres de choses-là qui l'ont inspiré.
0: Donc, j'avais bien perçu un peu l'atmosphère
1: C'est dark, quand
0: de
1: même.
0: La chanson. C'est dark, hein, c'est ça. Annie, t'es toujours là avec nous, du côté du téléphone?
2: Oui.
0: Bon feeling sur Go également, hein?
2: Ah, oh, mon Dieu, écoute, cette chanson est extraordinaire. Puis, écoute, j'ai une amie, quand l'album est sorti, je pense qu'elle l'a écouté sur repeat pendant une semaine.
0: Oui.
2: Je te mens pas, là. Elle capotait, là. C'est comme vraiment... puis c'est une grosse tune. Puis, tu sais, Tino, il disait, la chanson est sortie presque tout d'un coup. Tu sais, je crois fortement que quand tu forces pour une chanson, c'est comme, tu sais, quand tu t'arranges pour que ce soit, que ça sonne comme ou que ça aide, tu sais, comme que ce soit radiophonique ou quoi, qu'importe, tu sais.
0: Oui.
2: Je trouve que c'est moins gage que ce soit un succès, tu comprends? Puis quand ça sort tout seul, ben souvent, c'est là que l'intention est toute là, puis les gens vont capter ça. C'est toute l'espèce d'émotion qu'il y avait, comme émotion brute qui a été canalisée puis remise en musique, tu sais, que les gens ressentent, en tout cas.
0: Savais-tu que, ben tu devais savoir pourquoi je te pose la question, des membres du groupe, mais Tino en a fait une nouvelle version, là, très récemment, que Bob m'a fait parvenir.
2: L'ai vu ce matin.
0: Puis il joue de tous les instruments, ce Tino Izzo-là, hein?
2: Ah oui, c'est...
0: Tous les instruments.
2: Il faut que tu sois Kingpin pour jouer avec Tino Izzo, hein? C'est comme... Non, mais pour vrai, là, faut que tu connaisses ton affaire, là.
0: Tu sais, parce qu'il joue du piano, là, il s'est mis au... Comment qu'on appelle l'instrument? Le cello, c'est ça?
3: Le violoncelle.
0: Le violoncelle, OK, oui, c'est ça.
2: Oui. C'est pour vrai, là, Tino?
1: Oui.
0: Toujours pour vrai, c'est ça qu'elle a dit, oui.
1: Je l'ai loué à Long & McQuaid.
3: Plug.
2: Attends, tu peux, mais là, tu viens de commencer ça, là, comme tu viens de te mettre au violoncelle.
1: Non, je l'ai fait déjà une autre fois aussi. C'est des fois, j'ai des idées folles comme ça. C'est comme, tu sais, je pense, parce que j'engageais tout le temps une excellente violoncelliste, et puis, quand je la regardais jouer... Ça m'intriguait un petit peu, ça fait que j'ai dit, OK, je travaillais sur un album il y a une couple d'années, puis j'ai dit, pourquoi pas en louer un? C'est chez Long & McQuaid, je le fais de la publicité, mais
0: on peut
1: louer n'importe quoi. Ça fait que je m'en suis loué un, je l'ai amené à la maison, et j'ai pas de technique, mais moi, avec les instruments, c'est comme, j'ai un résultat en tête, tu sais, j'entends le résultat, ça fait que je placote avec juste à temps que ça sonne comme je l'imagine.
0: J'aime ça.
1: Ça fait que ma technique est complètement à l'envers, mais si ça finit par sonner bien, well...
2: Who cares, on s'en fout, il n'y a pas d'endroit à l'envers.
1: Mais c'était douloureux, physiquement douloureux.
0: Douloureux,
1: la façon que tu te positionnes...
0: Oui.
1: J'avais mal à l'épaule, j'avais mal partout. C'était comme, je pense que je ne vais pas le répéter trop souvent.
0: OK.
1: Mais ici, ça a valu la peine.
0: T'as remarqué comment il l'a dit, hein? C'était, il a placoté avec l'instrument, Annie.
2: Oui.
0: Placoté.
1: Hein? Placoté, c'est un
0: bon... C'est excellent. C'est... Oui, c'est un bon terme.
1: Ah non, sinon, Annie est toujours là pour me corriger quand je me plante
0: parfait.
1: En français.
0: Non, c'est parfait.
2: C'est parfait, ça. Placoté, c'est correct. T'as rien dit de pas correct.
0: Mais c'est très imagé. En fait,
2: sonne... Oui,
0: vas-y.
2: Oui, puis ça sonne un peu comme terroir québécois, tu sais.
0: Oui, tout à fait,
2: ah,
0: oui.
2: Oui, c'est cute. C'est... Ouais.
0: Ça démontre la curiosité de musicien de Tino également. T'sais, il veut placoter avec l'instrument, puis il veut... Il veut l'assimiler, tu sais, puis le comprendre, ouais. Comprendre l'instrument, puis comprendre comment le jouer également. Fait que ça, c'est des vidéos, et je sais que votre site Internet est très intéressant aussi, Bob, puis c'est des vidéos, on retrouve beaucoup de vidéos sur votre page. Est-ce que c'est un vidéo, celui-là, avec Tino qui joue du violoncelle qu'on va retrouver?
4: Oui, je ne l'ai pas sorti, je vais le sortir demain.
0: OK. Parce que beaucoup de...
4: On vient juste de le terminer, ça fait quoi, deux jours?
1: Ça, c'est Bob qui est l'architecte de toutes ces...
0: C'est
1: lui qui va m'appeler. Il me dit, tu sais, j'entendrai une version acoustique. Puis il me donne... Tu sais, Bob, il connaît la façon que je travaille.
0: Oui.
1: On se connaît tellement bien que lui entend déjà la version finale. Il dit, écoute, ça va commencer avec un piano. Après, il y a une guitare qui embarque à tel point. Et puis...
0: C'est ce qu'on entend, là, d'ailleurs.
1: Ouais.
0: Écoute ça, Annie. Ben, écoutez ça, les auditeurs. Version acoustique de ce qu'on vient d'entendre. On va en écouter quelques minutes, tiens, pourquoi pas.

0: Un autre feeling, mais c'est la même chanson. C'est ouais. incroyable. Bravo, messieurs. Bravo, ouais, bravo.
1: Merci, merci Martin.
2: Ouais, j'adore cette version. Ouais.
0: Toujours là, Annie?
3: Bien sûr, absolument. Ça vaut pas la peine de parler pendant qu'on écoute.
0: Non, hein, c'est ça. Ben, écoute, merci pour la version, parce que je jouais déjà la version électrique, mais dans les prochaines semaines, on va jouer la version acoustique de Go, messieurs. Je voulais parler également, ben, pourquoi pas y aller de cette façon-là, version de Go 4 Go, qui figure sur l'album, mais je me souviens qu'on l'avait joué, vous l'aviez joué ici en studio.
2: Oui.
0: Alors, est-ce qu'on écoute la version live en studio ou la version originale, ou un peu des deux?
3: Moi, je préfère
0: jouer
3: l'original.
0: Ah, toi, t'as mieux joué l'original, toi?
3: Ben, le vocal était fort en
0: tabarouette,
3: me semble.
0: On va essayer la version live en studio, puis après ça, on va écouter l'original, OK?
3: Ah,
0: on va
3: écouter. Je suis d'accord avec ça.
0: On va écouter quelques minutes de la version live studio, puis on revient avec l'original. C'était en août 2025, ça fait pas très longtemps. Itzo Blues est en studio avec moi, fait qu'on a fait Go Cat Go. Sous un ciel blues en août 2025.
1: Oui, c'est une nouvelle chanson qui est inédite. Ça va sortir sur notre prochain album anglophone.
0: Oh, OK.
1: Ce soir, on vous offre deux primeurs. Ça fait que celle-ci s'appelle Go Cat Go.

0: Et c'était quand même bien, Annie Major-Matt.
1: Good job, Annie.
2: C'est pas si pire, Annie. You're too hard on yourself.
3: Yeah. Ben non, j'ai juste dit que le volcan était fort. J'ai pas dit
2: ouais, non, il était fort, mais il était juste.
1: Il était juste.
2: Il quand
1: était
2: c'est fort, puis c'est pas juste, c'est là où c'est, ça fait mal aux oreilles.
0: Ben avant de continuer notre entrevue, on va l'écouter, l'original tiré de l'album Rise Again, c'est Tino Blues Coalition avec Go.
3: Oh, Tino Blues, c'est cute.
0: Comment j'ai dit ça?
3: Tino Blues Coalition.
0: J'ai dit Tino Blues Coalition.
3: Oui, c'est cute, ouais, c'est super cute.
0: Tu sais que je me mêle tout le temps avec vous autres. Hein? Il y a toujours une petite erreur à quelque part, Annie. On t'écoute, puis on revient. On revient tout de suite après.

0: Tes paroles soupirées, Annie, dans la fin de Go 4 Go, là, c'est excellent.
1: Merci.
0: Oui.
1: Ça, c'est mon style, ça, un peu.
0: Oui, hein?
1: Ouais.
0: Ah, bon. Hein, c'est satisfaisant. Puis moi, j'ai hâte de voir le spectacle, Annie. J'en parlais avec Tino. Vous êtes en train de monter le setlist. Puis il va y avoir un show. C'est probablement qu'il y a l'île Perrault. Je sais que c'est pas encore connu, les dates, là. Mais ben, les dates sont connues.
1: Mais... je pense que c'est le 12 septembre.
0: C'est au mois de septembre, c'est ça. J'aurai le plaisir d'être sur scène encore pour vous présenter parce que j'anime là-bas. Depuis plusieurs années, ouais, vous allez m'avoir encore dans sur le même stage que vous pour vous présenter.
1: Ça va, t'avoir, Martin, mon Dieu, Seigneur, regarde, écoute, c'est, en plus que tu joues notre musique, c'est vraiment, puis c'est tout le temps le fun de te voir, donc ça va être un beau moment. J'ai hâte de l'avoir justement dans cette liste.
0: Oh, message pour Tino.
2: Ça achève.
0: Ça achève, ça travaille là-dessus, là. Ouais.
1: C'est bon.
0: Comment ça s'est déroulé, l'enregistrement de l'album, Annie? C'était un bon feeling avec les boys? Y a-t-il des choses que tu veux me raconter? Une anecdote ou...
1: Écoute, ça, cet album-là, ça a été fait un peu comme... Parce que c'est quoi qui se passait? Il me semblait qu'il y avait quelque chose parce que fallait que ce soit fini pour le mois de mai pour une raison que je me rappelle pas. Puis là, mais c'est parce qu'on était aussi en train d'enregistrer l'album Cabrel en blues pendant ce temps-là. Tu te souviens, t'avais raconté qu'on avait mis sur pause l'album qu'on était en train de faire pour faire l'album Cabrel en blues. Puis je me souviens pas exactement ce qui se passait, mais en tout cas, il fallait que absolument pour que mai, toutes les vocales soient terminées. Puis moi, j'étais un petit peu dans le jus, dans plein d'affaires. Écoute, je te dis, l'an dernier, là, j'ai eu une année assez
0: rock'n'roll, hein?
1: Oh, ouais.
0: Oui.
1: oui. Vraiment, fait que c'est ça, fait qu'il a fallu comme citer toutes les temps que j'avais dans le faisage de cet album-là, le faisage, hein, c'est beau, ça, c'est de la bonne radio, ça.
0: C'est bon.
1: Mais bon, bref, c'est ça. Fait que ça a été, en fait, je te dis que ça a été un album qui a été fait un peu en urgence au niveau enregistrer les vocales, tu sais. Ah oui, j'avais eu aussi j'ai perdu la voix pendant comme
0: oui,
1: c'était ça pendant tout l'hiver, puis je paniquais, je capotais, j'étais voyant, je pensais que je serais plus capable de chanter. Puis finalement, non, tout va bien, la vie.
2: Ah oui, c'est vrai, t'avais attrapé la mauvaise grippe. On dirait que ça partait jamais.
1: Ça m'est arrivé cette fois-là, puis en novembre l'année passée, 2025, là, juste avant que je partie, là, quand on devait enregistrer les trucs pour Cabrel. Là.
2: Ah ouais.
1: Ouais. Mais bon, regarde, écoute, c'est ça, là. Tu sais, des fois, que le stress, hein, c'est pour ça que je trouve ça difficile d'être chanteuse plutôt que guitariste ou quoi que ce soit. Tu sais, ta guitare, là, ta corde, elle pète, ta main, une autre, ça finit là, tu sais. Moi, ma corde, ça, il tente pas de chanter sa note, là, ça finit pas là. Tu comprends-tu? Ben, en fait, non, c'est ça, ça finit là. c'est ça qui est plus tough, je trouve, pour un chanteur, chanteuse aussi, tu sais.
2: Oui, mais je pense que c'est psychologique aussi. Moi, je peux. Dans ma carrière, en tant que réalisateur, tu peux pas imaginer combien de fois, quand c'est le temps de faire les voix, la personne qui va chanter avait attrapé laryngite, grippe.
0: Ça
2: arrive presque...
0: automatique.
2: Automatique. Je pense que c'est un réflexe de nervosité, je sais pas quoi. Mais avec Annie, c'est une vétéran.
0: Oui,
1: vétéran.
0: Oui.
2: Ça fait que je pense que c'est pas le même syndrome. Pour elle, c'était vraiment une grippe affreuse. Mais tu vois, moi, quand je pense à les derniers mois, c'est comme tout embrouillé. Parce que, tu sais, il y a eu l'album de Cabrel, ça fait quand même...
0: Oui.
2: Quand les gens me posent les questions, des fois, même moi, je me souviens pas, OK, quand est-ce qu'on a fait quoi? Parce que moi, je suis tout le temps dans le studio. Ça fait que c'est pas que...
0: Oui.
2: Les jours se ressemblent tous. Je fais de la musique.
0: De la musique all the way, c'est ça.
2: Ça fait que tout, quand est-ce qu'on a fait ça? Quand est-ce qu'on a fini ça? Je me souviens pas. C'est tout...
1: Ça, c'est comme les gens qui vivent en Californie, tu sais, ils ont comme pas vraiment beaucoup de saisons, de changements de saisons. Qui ont de la misère à se rappeler des années.
2: Et voilà.
0: Ah oui, c'est vrai, voilà. C'est une belle analogie. Oui, c'est ça, belle comparaison. C'est déjà terminé pour notre rencontre. Je vois le temps filer, hein. Ça va vite, hein. Même quand on est en Gaspésie, ça va-tu vite? Le temps est-tu plus relax en Gaspésie?
1: Ah, ben, écoute, pour de vrai, j'ai jamais été aussi occupée que depuis que je suis ici.
0: Oui.
1: Sérieusement. Puis, tu sais, je suis arrivée à Gaspé, c'est vraiment, tu sais, comme, c'est pas des paysans quand tu viens de Montréal, là. Je veux dire, j'ai tout à proximité. Il y a plein de monde, puis ils ont même pas vraiment beaucoup d'accent. Tu sais, des fois, tu t'en vas à région. Si j'habitais à Saint-Pierre, là, je te jure, quand tu le sens à Tabarouette, que t'es plus à Montréal, là, quand le monde te parle, là, c'est une autre affaire, là. Mais ici, pas du tout. C'est vraiment, c'est assez hybride, en fait, comme endroit, je te dirais, tu sais, fait que c'est pas des paysans, mais moi, pour, dans mon cas, pour ma part, ça va vite en tabarouette.
0: Ah, oh, ben, Colin, on va te souhaiter la meilleure des chances là-bas. Ton émission, c'est à quelle heure? C'est tous les jours, Annie,
1: c'est
0: là-bas?
1: Tous les jours, oui, de 13h à 15h, puis là, c'est le fun parce qu'il y a le festival en chanson de Petit Paris, fait qu'on va, Claudie Rivard, qui est l'animatrice du matin, et moi, on va se partager les entrevues de tous les artistes qui vont être là-bas. C'est une heure, ça va se passer, ça va être des petits topos d'une heure avec chacun des artistes, avec des prestations. Un peu comme je faisais dans mes soirées d'artistes, dans le temps qu'il y avait...
0: Oui.
1: Dans le temps qu'il y avait à Weekend Radio, là,
0: oui,
1: à Montréal.
0: Oui, oui, oui.
1: Ouais, c'est ça, fait que c'est un peu le même genre. Fait que c'est ça, ça dure du jour, le festival en chanson. Donc, fait que ça, on va être sur

0: est vraiment un bijou. C'est un diamant sur cet album-là, ouais. Bob. Un beau travail. Hein?
1: Ouais.
0: La pièce titre. Merci, Bob, de ta présence en studio.
1: Merci, Martin.
0: Merci, Tino, également. Quelques mots sur cette pièce-là, Rise Again, qui a donné le titre à l'album. C'est mémorable. Je vais même la partir pendant que tu réponds, mon cher Tino.
2: Ben, tu vois, ça, c'est peut-être la deuxième chanson sur l'album qui m'est venue aussi facilement. Ça fait que ça en est encore une autre comme ça.
0: Ah oui?
2: Oui.
0: Tout à fait facilement. Est apparu, là, comme... Oui, c'est ça. C'était un bon...
2: Oui.
0: Dieu sait qu'il y a du feeling dans cette chanson-là, là. Ah, ta voix est merveilleuse, là. Annie?
3: Yes?
0: Bon début de printemps, bon d'été. On se reparle quand tu veux.
3: Ben pareillement. Puis, ben écoute, on se voit en septembre, assurément.
0: Oui. On se voit en septembre. Merci à tout le monde. Merci à vous tous, les trois. Salut. On termine avec la pièce titre, Rise Again. Idzo Blues Coalition était mes invités en studio ce soir. Vous avez manqué le coup, ce sera en rediffusion ce samedi soir, évidemment. Nous serons là ou sur les balados de l'émission Sous un ciel blues.

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3: Deuxième heure de Sous un ciel blues dans cette semaine du 18 mai 2026. Martin Lachance avec vous. Vous êtes bien branchés au FM 103.3, la radio allumée. C'est notre concept 2 pour un blues, deux chansons, deux interprétations différentes. J'aimerais remercier mes invités de la première heure, Izzo Blues Coalition avec Tino Izzo, leader de la formation, guitariste et chanteur, Bob Delaro, le batteur et producteur qui était avec Tino en studio. Et du côté du téléphone, Annie Major Matt qui nous appelait de la Gaspésie, où elle est bien sûr animatrice et directrice de la programmation de Radio Gaspésie là-bas, où est d'ailleurs diffusée Sous un ciel blues le samedi soir. Et ici aussi, nous autres, sur le FM 103.3, le samedi soir, 21h à minuit, c'est 3 heures de blues. Donc, vous pourrez vous reprendre pour écouter l'entrevue et la présentation de ce nouvel album de Izzo Blues Coalition. Cet album qui a été lancé au mois de février dernier, l'album Rise Again. Donc, on vient d'entendre la pièce-titre. On va écouter cette semaine dans le 2 pour 1 blues, la pièce de Blues is All Right. Ça a été repris à quelques reprises, c'est une pièce un peu party, disons-le, un peu un hymne au blues, puis de Blues is All Right. Ben, c'est une pièce qui date de, exactement, c'est 1983, si ma mémoire est fidèle, et c'est de la part de Milton Campbell, qui était mieux connu sous son nom d'artiste, Little Milton, 1982. Et on dit dans les paroles, hein, bien sûr, « Hey, hey, the blues is all right. Hey, hey, the blues is all right. » Milton va faire une version donc sur son album paru en 82, l'album « The Blues is All Right ». C'est un album qui a été enregistré à Paris. Et en 91, tiré de son album « Still Got the Blues », plutôt en 90, le guitariste européen Gary Moore va en faire une excellente version, très électrique et très guitare, comme on connaît Gary Moore, puis qui va devenir très populaire également. Little Milton, lui, est né le compositeur, et, celui qui a composé la chanson, il est né... du côté du Mississippi à Inverness en 1934 et décédé dans le Memphis, dans le Tennessee, Memphis, Tennessee, en 2005 à l'âge de 70 ans. Dans son genre électrique blues, soul et funk, ben, il avait partagé des scènes puis avait eu beaucoup d'influences de T-Bone Walker, entre autres, et des influences du blues, mais également du rock and roll, d'où l'influence dans cette chanson-là, « The Blues is All Right ». Il va être un des artistes enregistrés en 1953, ça débute sa carrière. C'est Ike Turner qui était découvreur de talent pour nul autre que Sam Felix dans les studios Sun Records et même studio qu'Elvis Presley a débuté sa carrière avec « That's All Right, Mama ». Alors, Ike Turner avait découvert Little Milton, l'avait recommandé à Sam Phillips, et les premiers 45 tours se sont enchaînés sur le Sun Label en 53, 54 et 55. Et par la suite, il va s'en aller sur une autre compagnie de disques. Il va avoir notamment Meteor Records, Modern Records, et ça va poursuivre. Il va être dans un style, dans les années 60, notamment 1965, un style qui était familier et puis similaire également à B.B. King, mais il avait toujours un peu de touche de soul et de funk dans son blues. Alors, on va écouter sa version de Blues Is Alright, 1982, et par la suite, celle un peu plus électrique de Gary Moore, 1990. Notre 2-pour-1 blues cette semaine à Sous un ciel blues, The Blues Is Alright.

The Blues is Alright, version de Monsieur Gary Moore, le regretté Gary Moore, version de son album Still Got the Blues, qui était un grand succès pour lui, 1990. Et juste avant, c'était l'original qui nous ramène en 1982 avec Milton Campbell, de son nom d'artiste Little Micton, Little Milton. Donc, une pièce qui reste un hymne au blues. Ben oui, on dit que le blues, c'est parfait, c'est alright. Et c'est bien tant mieux, parce qu'ici, on en fait jouer tous les lundis soirs, 21h à minuit, en direct, le lundi soir, pour Sous un ciel blues. Et nous sommes là en rediffusion, n'oubliez pas, dès 21h pour 3 heures de blues tous les samedis soirs. Je tiens à remercier les gens qui nous écoutent pour le blues le samedi. C'est un beau créneau pour le blues. On va réentendre Little Micton avec une pièce qui appartient à Walking the Back Streets and Crying. Et tout à l'heure, on va écouter Bob Cienza, Bob and the Wigs, qui seront en spectacle samedi le 23 mai prochain au Délire et Délices dans le cadre de la série Blues en vue du Festival de Blues de la Montérégie qui aura lieu à Chambly du 1er au 5 juillet prochain. 5e édition de ce festival. Lancement de la programmation se fera le mercredi 27 mai prochain. Vous êtes invités à venir. Sur place, c'est gratuit. Little Milton, à Sous un ciel blues.

Bob and the Wigs avec Bob Sienza, qu'on vient d'entendre. C'est tiré de leur album qui porte le même nom. Et ils seront en spectacle à la salle Gabi Bernier de la microbrasserie Délire et Délices le samedi 23 mai prochain à 20h dans le cadre de la série Blues pour ramasser des fonds pour le Festival de Blues de la Montérégie qui aura lieu du 1er au 5 juillet prochain. 5e édition.

0: C'est eux qu'on entend à nouveau avec la pièce Chinatown, c'est leur premier album. Les billets sont en vente au coût de 20 $ 23 mai, 20 h. Je serai là pour animer la soirée, pour présenter le band également. C'est 20 $ c'est peu de frais pour faire une bonne action, assister au spectacle de Bob et les Wigs, mais également de collaborer puis de encourager le festival de blues. C'est difficile, les festivals de blues un peu partout au Québec, avec les coupures budgétaires dans les différents gouvernements et tout ça, les commanditaires, les compagnies qui coupent. Alors, on essaye de vous présenter une bonne édition. Venez nous encourager, 23 mai, les billets sont en vente sur lepointdevente.com ou vous allez tout simplement sur le site du le Facebook Festival de blues de la Montérégie ou sur le site de la microbrasserie Délire et Délices à Chambly. Je serai là, les portes ouvrent à 19h. Les amateurs de blues, venez encourager Bob, c'est un excellent spectacle. La programmation sera lancée le mercredi 27 mai prochain. Toujours à la même endroit, microbrasserie Délire et Délices. Ça sera à 18h. Ce sera la dernière des jams découvertes. Il y a 4 artistes qui vont nous présenter leur matériel pendant 15 à 20 minutes. Pour avoir la chance de présenter sur la scène découverte le dimanche 5 juillet sur la grande scène dans le parc des ateliers à Chambly. Il y aura également la formation Mission the Boys qui est avec moi en studio il y a de cela 2 semaines. Ils seront là en ouverture du lancement de la programmation Mish and the Boys avec Micheline Groux à la voix. Alors, ils seront là pour le lancement de la programmation mercredi 27 mai, 18h, à Chambly. On fait la pause de 22h30 et je vous reviens avec la nouveauté. Bluesman canadien qui nous vient du côté de Vancouver, Garrett T. Willie. Vous allez voir, toute qu'une voix.
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Pour la première fois en nouveauté à Sous un ciel blues, on vient d'entendre Gareth T. Willey avec Going to Toronto de la part de ce Canadien d'origine amérindienne qui reste à qui nous vient de Alert Bay en Colombie-Britannique, donc dans l'Ouest canadien. C'est tiré de son deuxième album, l'album Bill's Café, que j'ai reçu dernièrement. Puis je vais vous dire, c'est vraiment incroyable, c'est très bon, c'est rafraîchissant. Il a une voix assez incroyable, hein, on va se le dire. 26 ans, guitariste, chanteur de blues, Gareth T. Willey. Et il est sous la supervision du producteur et gagnant de Grammy notamment. Producteur, mais également musicien, batteur et chanteur et producteur. Tom M. Bridge, bien connu pour son travail avec James Cotton, Buddy Guy, Kingfish. Christone Kingfish Ingrin également. Suzanne Tedeschi, il a travaillé avec beaucoup, beaucoup de monde. Puis depuis plusieurs années, ben, c'est l'incontournable. Si tu veux faire un album de blues à Nashville, ben, tu passes par Tom M. Bridge. Puis c'est ce qu'a fait le Canadien Gareth T. Willey. Allez faire un tour sur son site Internet et c'est garethwillie.com. Willey s'écrivant W-I-L-L-I-E. Ben, écoute, il y a des racines amérindiennes, mais il s'inspire notamment, entre autres, de Johnny Cash, du blues, Stevie Ray Vaughan. En plus d'avoir une voix particulière, ben, c'est un excellent guitariste. Il y a des vidéos également qu'on peut apercevoir, qui sont disponibles. Puis à seulement 26 ans, ben, il fait partie de la relève, non pas seulement au Canada, dans le blues, mais également un peu partout. Du côté international, on a des grandes aspirations pour lui. Au début, dit-il, moi, je voulais être Angus Young sur la scène. Je voulais performer comme lui. Je voulais juste jouer du AC/DC. Puis finalement, ben, en écoutant AC/DC, je me suis rendu compte qu'il y avait des variations puis des influences dans le jeu d'Angus Young qui partaient de Albert King, B.B. King puis Chuck Berry. C'est là que j'ai voulu en découvrir un peu plus. Tu sais, des fois, on découvre un artiste, puis ça nous fait découvrir ce qu'il y a en arrière, puis d'où viennent les influences de l'artiste. C'est ce qui est arrivé avec Gareth T. Willey en écoutant Angus Young puis AC/DC. Maintenant, ben, c'est plus dans le style de... Bon, c'est un mélange de blues, de rock, de country également. Puis il se promène un peu partout. Il a un beau calendrier important. Il dit qu'il est de Halbert Bay, qui est une First Nation, un village de First Nation du côté de la Colombie-Britannique. Puis bon, ben, toutes les influences qui le mènent au blues, notamment le film Crossroads également, qui était une influence pour lui, de même que la musique, puis le guitar playing de Son House. Je vous invite à le découvrir, c'est un nouvel album. On va en écouter un autre extrait tout de suite en nouveauté à Sous un ciel blues pour une deuxième fois ce soir. Gareth T. Willey, une pièce qui a pour titre « I'm Late ».

Une autre nouveauté, après avoir eu la nouveauté de Garrett T. Willey, ben c'est celle de Robin Ford, qu'on vient d'entendre, tirée de son album Two Shades of Blue, qui a été lancé officiellement le 17 avril dernier. C'est une pièce qui est à partir de Light Fandango, pièce instrumentale. C'est né d'un projet qu'il avait pour rendre hommage à Jeff Beck. On sait que Jeff Beck est disparu, ben, décédé il y a de cela 2 ans. Puis Robin Ford, qui est un excellent guitariste, ben, était influencé puis aimait beaucoup Jeff Beck. Alors, il a décidé de monter un album en hommage à lui. Il y a 8 pièces sur cet album-là, puis c'est une des 4 pièces instrumentales qui clôturent l'album à la fin. Mais finalement, en cours de route, il s'est dit « Non, je ne ferai pas seulement que des pièces instrumentales, je vais composer des chansons, chanter également et prendre des covers. » Il en a repris 2 covers. Une pièce qu'on écoutera dans la 3e heure de l'émission, les Slow Blues, ce sera la pièce « Black Knight ». Et il a repris également une pièce de John Lennon, tiré de son album paru en 1971, le très bon album Imagine, dont on retrouve la pièce Jealous Guy, qui en 81 va être pris notamment par Roxy Music, qui va en faire un hit. Oui, bien sûr, Roxy Music avec Brian Ferry, je me souviens de cela. Ça avait été une belle reprise. Pas évident de reprendre des pièces des Beatles et de John Lennon en particulier. Celle-là est réussie. Robin Ford a fait un bon travail. Il a reconstruit évidemment la pièce et c'est pas une interprétation qui est près de l'original, mais ça me fait plaisir de la présenter. Alors Jealous Guy avec Robin Ford. Tout de suite après, on aura Bob Cienza, les Wigs. Bob Cienza, j'ai une paire de billets à vous attribuer pour le spectacle du samedi 23 mai prochain à compter de 20h à la salle Gabi Bernier de la microbrasserie Délire et Délices. Merci à Annick Cormier communiqué avec moi ce soir pour me dire hey, on va faire un heureux ou une heureuse, une paire de billets pour Bob and the Wigs. Il faut que vous soyez disponible pour le samedi 23 mai à Chambly. C'est dans le cadre de la série Blues.

Bob and the Wigs avec Bob Cienza. Vous voulez pas rater ce spectacle de la série Blues qui sera présenté samedi prochain, samedi de l'autre semaine, 23 mai, à compter de 20h.

Je serai là pour animer, pour présenter le spectacle. Alors, venez nous encourager. Paire de billets, c'est 20 $ le billet. Si vous voulez y assister, bien sûr, sur le pointdevente.com. En tout cas, vous allez avoir les informations. Je vais vous en parler au cours de la troisième heure. On a écouté Jealous Guy tout à l'heure de la part de Robin Ford en nouveauté, une pièce du répertoire de John Lennon. On va l'écouter tiré du même album, Imagine. On retrouve là-dessus un blues que j'aime bien. Ça s'appelle It's So Hard. John Lennon a sous un ciel blues. Et on revient avec les slow blues, 23h et minuit, tout de suite après la pause.

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Troisième et dernière heure de Sous un ciel blues. Martin Lachance avec vous sur les ondes du FM 103.3, la radio allumée dans la semaine du 18 mai 2026. Les slow blues, ben c'est deux segments sans interruption. Slow blues mur à mur, blues langoureux. N'oubliez pas que vous pouvez m'écrire à sousunciel_blues@hotmail.com. Je vous attribue une paire de billets pour le spectacle de Bob Cienza and the Wigs. Ça sera présenté le samedi 23 mai à compter de 20h à la microbrasserie Délire et Délices. Il y a également des billets qui sont disponibles au coût de 20$. Donc, la paire de billets, c'est un cadeau de 40$. Merci au Festival de blues de Montérégie pour récompenser nos auditeurs ou nos auditrices pour ce spectacle présenté dans le cadre de la série Blues en vue du prochain Festival de blues, Festival de blues de la Montérégie. 5e édition qui aura lieu du 1er au 5 juillet prochain. Lancement de la programmation se fera justement au Délire et Délices, 1626 avenue Bourgogne à Chambly, le mercredi 27 mai prochain à compter 18h. Je serai là pour animer la présentation. On va débuter ce segment sans interruption jusqu'à 23h.

Je vous présente la première chanson et je vous reviens à 23h30 pour vous présenter le deuxième et dernier segment qui va vous mener jusqu'à minuit. D'ici là, écrivez-moi sousunciel-blues@hotmail.com. Les gens qui m'écoutent en rediffusion ce samedi, on sera le 18, 19, 20, 21, 20, 23 mai, c'est-tu ça? Ben oui, c'est ce samedi, oui. Ben, vous pouvez toujours vous procurer des billets, mais le spectacle a lieu ce 23 mai, donc il va être trop tard. Vous pourrez pas. Je pensais que c'était l'autre samedi. Ben non, c'est samedi cette semaine. Alors, rectification, vous avez jusqu'à minuit ce soir pour m'envoyer vos beaux courriels pour assister au spectacle de Bob Cienza ce samedi 23 mai. Voilà, j'étais dans les patates un petit peu. On écoute Robin Ford en nouveauté, tiré de son nouvel album, réinterprétation de la pièce Black Knight. Slow Blues sans interruption, troisième et dernière heure de Sous un ciel blues.

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23h30 ou presque, nous sommes à la demi de la dernière heure de Sous un ciel blues. Martin Lachance en votre compagnie. Vous avez écouté tour à tour Robin Ford avec Black Knight en nouveauté, tiré de son nouvel album lancé le 17 avril dernier. C'est Two Shades of Blue. Et c'était suivi de Colin James, That's Why I'm Crying. Très belle version. Il y a eu Buddy Guy, Souvenir, début des années 80, Cut You Loose, avec l'intensité qu'on connaît de Buddy Guy. Il y a eu un succès Souvenir de 1988 avec Tears Came Rolling Down, avec John Mayall et les Blues Breakers, et finalement, la belle voix de Etta James, pardon, The Sky Is Crying. Dans le prochain volet, vous entendrez la nouveauté de Beth Hart, Mean Old Man of Mine. On aura également Stevie Ray Vaughan, 1985, tiré d'album Soul to Soul, Ain't Gone Give Up on Love. Il y aura Gary Moore, As the Years Go Passing By. Et je vous réinvite également à m'écrire à sousunciel-blues@hotmail.com ce samedi 23 mai, 20h, dans le cadre du dernier spectacle de la série Blues du Délire et Délices, en vue du Festival de Blues de la Montérégie qui s'en vient. Lancement sera le 27 mai, mercredi de l'autre semaine, 27 mai à 18h à la microbrasserie Délire et Délices. Il y aura plusieurs artistes sur place. Il y aura Mish and the Boys qui vont ouvrir le lancement de la programmation. Et il y aura également des artistes invités qui seront là. Alors, venez faire votre tour. Ça va se terminer en jam, cette affaire-là, mercredi 27 mai. Mais ce 23 mai, une paire de billets à vous attribuer à un auditeur de Sous un ciel blues, un auditeur ou une auditrice. Vous avez jusqu'à minuit ce soir pour m'écrire à sousunciel-blues@hotmail.com. sousunciel-blues@hotmail.com. Je ferai un gagnant pour une paire de billets. Bien sûr, vous devez être disponible pour venir voir Bob and the Wigs ce samedi 23 mai, samedi cette semaine, à compter de 20h, à la salle Gabi Bernier, chez Délire et Délices. Je serai là pour animer l'événement, pour présenter les artistes. Alors, venez faire un tour. 20$ seulement les billets pour encourager le Festival de Blues de la Montérégie. Passez une agréable soirée. Merci à mes invités de Izzo Blues Coalition avec Tino Izzo, Bob Delaro et Annie Major-Matt qui étaient mes invités dans la première heure de l'émission de ce soir. Ce sera en rediffusion ce samedi 23 mai, justement, à compter de 21h. On se réentend la semaine prochaine également, toujours 21h à minuit dans le cadre de Sous un ciel blues. Mon nom est Martin Lachance et on va débuter avec la superbe chanteuse Geneva Magness qui vient de Los Angeles, qu'on aime beaucoup ici à l'émission Sous un ciel blues. Une pièce qui a pour titre When You Were My King. C'était Sous un ciel blues. Bonne semaine. Portez-vous bien. Soyez prudents. Bye bye.

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Alexandre Aubry, votre astrologue. Voici l'horoscope de la semaine. Toujours très heureux de vous retrouver pour une nouvelle semaine de votre horoscope, soit celle du 25 mai 2026. Alors, qu'est-ce que les astres nous réservent cette semaine? Il s'agit d'une semaine bien particulière, et comme chaque semaine, bien sûr. On a un soleil qui se retrouve en pleine conjonction et avec Uranus dans le ciel en début de semaine et en bel aspect avec Pluton dans le ciel et même en bel aspect avec Neptune aussi. Alors, une drôle de semaine puisque Pluton, Uranus, Neptune ne sont pas nécessairement les planètes les plus positives et on a un autre bel aspect avec le Mercure, avec le Soleil aussi, avec Saturne, bien sûr, dans le ciel. Alors, il y a beaucoup plus de beaux aspects que de mauvais aspects, j'ai envie de vous dire. Oui, bien sûr, les planètes positives, curieusement, sont en moins bel aspect, alors que les planètes négatives sont en très bel aspect. On peut peut-être s'entendre pour un certain équilibre, en quelque sorte. Alors, c'est tout à fait fabuleux et fascinant, et j'aurais tendance à dire, puisque les planètes éloignées, Uranus, Neptune et Pluton, qui sont tous en bel aspect, correspondent généralement à ce qui ne nous appartient pas. Donc, à la collectivité, à l'État, à la société dans son ensemble. Alors, j'ai envie de dire qu'un bel exercice pourrait enfin se concrétiser et que nos gouvernements puissent, avant de partir pour l'été, connaissent de belles avancées et nous proposent des politiques enfin sociales qui s'avèrent beaucoup plus intéressantes et qui vont nous permettre de nous redresser en quelque sorte, puisque évidemment, nous sommes un peu tous accablés par l'inflation monstre qui affecte nos différentes sociétés. Et ça, ben comme je dis, c'est probablement à cause de justement de moins beaux aspects avec les planètes positives qui, elles, font en sorte que il n'y a rien nécessairement de trop facile, tu sais, qu'on ne peut pas avoir tout cuit dans le bec, comme on dit. Alors, il faut faire certains efforts et j'ai envie de vous dire que ça porte fruit cette semaine. Il y a aussi une préparation à la pleine lune qui aura lieu plutôt dimanche prochain. Alors, c'est quand même pas tout de suite. La semaine ne nous est pas affectée par celle-ci, même si on commence à la voir de plus en plus dans le ciel, qui amène peut-être un peu plus d'anxiété par moment, surtout lorsqu'elle va s'approcher du scorpion en deuxième partie de semaine. Alors, sans plus tarder, commençons tout de suite l'horoscope avec les béliers. Que se passe-t-il pour vous cette semaine? J'ai envie de vous dire, la lune sera en grande partie, en début de semaine, en balance et vous invite à trouver effectivement un bel équilibre. Une chose est sûre, naître bélier veut dire naître fonceur, mais en même temps, la précipitation, vous l'avez peut-être expérimenté et ça ne vous a pas toujours servi. Alors, vous êtes plus méfiant et l'évaluation de chaque projet, de chaque situation est quelque chose d'incontournable. Donc, si on vous propose un nouvel emploi, peut-être qu'il est préférable de dire « je vais y réfléchir ». Si vous avez un important achat à faire, il est peut-être préférable de dire au vendeur « j'ai à y réfléchir un peu ». Et si vous avez découvert une personne exceptionnelle,

exceptionnel, extraordinaire que vous êtes célibataire, peut-être faudrait-il dire « je vais réfléchir un peu ». Alors, soyez évidemment tout simplement patient cette semaine pendant quelques jours et vous serez récompensé par celle-ci et vous serez à ce moment-là davantage plus proactif pour passer à l'action. Pour ce qui est des taureaux, semaine qui correspond, j'ai envie de vous dire, à une période où certains éléments de confusion. J'ai envie de dire deux choses. Confusion au niveau professionnel. Les éléments ne sont pas clairs. Demandez deux fois plutôt qu'une à votre client ce qu'il veut réellement, à votre patron, quelles sont les consignes à respecter et les choses devraient à ce moment-là être plus efficaces et productives pour vous. Et si c'est votre santé, évidemment, ne négligez pas les moindres symptômes, mais il est possible que vous soyez tout simplement victime d'une chute de pression, de petits états étourdissement ou encore tout simplement d'un manque de concentration. Alors là aussi, le mot « patience » est essentiel pour vous et le mot « précipitation », on a surtout les taureaux du premier décan avec Mars à 5 degrés approximativement du taureau, vient faire en sorte que vous pourriez avoir envie d'aller trop vite et s'il fait trop beau à l'extérieur, peut-être vous vous précipitez à aller faire de l'exercice alors que vous n'êtes pas suffisamment en forme, va causer un peu trop d'épuisement, vous comprenez? Alors, soyez plus responsable avec vous-même, soyez plus indulgent et commencez à bouger de manière progressive. Pour ce qui est maintenant des Gémeaux, semaine qui correspond surtout à une position, j'ai envie de dire, assez fabuleuse. Vous allez vous retrouver au centre de toute l'attention. Vous allez réussir à être quelqu'un qui ne passe pas inaperçu. Vous allez être un leader incontesté et incontestable. Vous êtes la personne qu'on a envie d'entendre et d'écouter. Généralement, Gémeaux, vous êtes quelqu'un de communicateur, de curieux. Et lorsque vous apprenez quelque chose, vous ne pouvez vous retenir et le partager à tous en quelque sorte et c'est définitivement, on attend à ce que vous nous racontiez la prochaine histoire. Alors c'est ça votre objectif cette semaine, d'être cet individu qui va pouvoir vraiment discuter, repartager tout ce qu'il sait. On a envie de vous écouter cette semaine. Et c'est très positif pour le célibataire parce que le concept de rencontre est au rendez-vous et vous vous retrouverez probablement en plus avec l'embarras du choix si vous avez quelques prétendants qui vous tournent autour. Et c'est la même chose pour celui qui est en couple. C'est définitivement d'être bien entouré tout d'abord pour que vous puissiez vivre les meilleurs moments dans votre relation en quelque sorte. Alors sachez bien vous entourer et de faire de belles activités avec l'être aimé. On se retrouve dans un petit moment pour la suite de l'horoscope avec les cancers, lions et vierges. Et je finalise le tour du zodiaque avec la question de Guylaine qui me demandait pourquoi les signes sont ainsi dans le ciel et qu'est-ce qu'ils représentent en quelque sorte. Alors, je réponds pour la dernière fois à Guylaine dans quelques minutes.

voilà de retour à l'horoscope. C'est maintenant le moment de répondre à la question de Guylaine pour une dernière fois. Évidemment, Guylaine qui m'avait posé la question, que sont ces représentations dans le ciel et qui font les 12 constellations du zodiaque, les 12 signes astrologiques. Et nous sommes maintenant rendus à vous parler des poissons. Qui sont ces poissons? Évidemment, ils sont deux. Et c'est pour ça qu'on dit les poissons. Et vous remarquerez que dans tout horoscope, poisson est écrit avec un S. Donc, au pluriel, ce sont les poissons. Il s'agit tout d'abord de Vénus et Eros, son fils, et qui se sont sauvés finalement de Typhon, le titan qui tentait de les attaquer lors de la grande guerre des dieux. Alors évidemment, il s'agissait d'une période assez fracassante où justement Jupiter avait réussi à s'échapper de l'emprise de son père et l'a détrôné. Alors toutes les divinités, tous ces éléments divins étaient en conflit ouvert et bien sûr pour que Vénus et Eros tentent de se sauver et de s'échapper à l'attaque meurtrière de Typhon, ils se sont déguisés en poissons, ils se sont tous les deux attachés la queue avec un ruban rouge pour éviter de se perdre l'un et l'autre et selon la mythologie c'était soit dans le Nil soit dans l'Euphrate qu'ils se sont sauvés, mais un des deux fleuves, peu importe, ils ont réussi à échapper à Typhon et donc ont survécu à la Grande Guerre et ont pu par la suite être aux côtés de Jupiter pour régner au-delà de l'Olympe. Alors, c'est donc pour se remémorer cet exploit, en quelque sorte, et évidemment, le succès de nos dieux olympiens par rapport aux autres, et ainsi le monde, la constellation du poisson, des poissons, a été créée pour se rappeler cet événement. Sans plus tarder, reprenons l'horoscope. Nous sommes maintenant rendus du côté des cancers. Alors, que se passe-t-il cette semaine pour vous? J'ai envie de vous dire, l'approche de la pleine lune peut certainement commencer à vous amener un peu plus d'angoisse ou d'inquiétude que certains autres. Tout d'abord, vos responsabilités, vous êtes peut-être tout simplement surchargé en ce moment. Alors, soyez des plus organisés et structurés et vous allez voir, tout devient plus facile ainsi. Par moments, il s'agit aussi d'apprendre à suivre le courant, j'ai envie de dire. Et donc, pour planifier, on attend la réponse de l'un, on attend une situation qui se résorbe, on fait preuve de patience, de souplesse aussi, et vous allez être assez surpris que tout s'organise et vous allez décrocher et obtenir tout le crédit des réussites accomplies, que ce soit sur le plan professionnel ou même personnel. Vous êtes vous allez être fiers des résultats. Vous allez recevoir certainement peut-être même une forme de récompense ou du moins ne serait-ce que de la gratitude. Alors, tâchez d'en profiter. Pour ce qui est maintenant des lions, semaine qui représente beaucoup le symbolisme de la communication pour commencer. Évidemment, l'anxiété de la pleine lune peut amener d'une certaine façon l'obligation de s'exprimer, de parler pour apaiser celle-ci. Mais en même temps, est-ce que tous les mots que l'on emploie s'avèrent efficace, s'avère important, et j'aurais tendance à dire que puisque vous êtes né pour vous démarquer, il faut faire attention à certains commentaires qu'on peut exprimer et prenez le temps de bien l'évaluer en quelque sorte pour être sûr que ce que vous dites est définitivement conforme ou du moins que les individus qui vont vous écouter se sentent interpellés et qu'ils ne se sentent pas critiqués, qu'ils ne se sentent pas froissés par vos discours. Vous ne pouvez pas être détesté par qui que ce soit. Vous ne pouvez qu'être
aimé par tous. Alors, c'est donc un peu votre rôle cette semaine de mieux identifier votre sens de la communication pour pouvoir justement être cette personne, cette personnalité, cet individu extraordinaire aux yeux du plus grand nombre, vous comprenez? Alors, c'est donc tout de même une période assez complexe. Et même sur un plan plus personnel, évidemment, au niveau sentimental, c'est la même chose. Ayez que des mots d'amour à proposer à l'être aimé pour que ce soit véritablement agréable, votre relation. Et si vous êtes en période célibataire, bien évidemment, les bêtises n'aident pas du tout dans les fréquentations, par exemple. Alors, il est important d'avoir des bons mots et ainsi, quelqu'un pourrait parler en bien de vous et donc découvrir quelqu'un d'extraordinaire. Pour ce qui est maintenant des Vierges, semaine qui représente tout d'abord un certain défi au niveau, j'ai envie de dire, pour tout d'abord matériel. Hein? On s'entend, la vie coûte plus cher. Le budget est un petit peu plus difficile à équilibrer ou à respecter. Et évidemment, il faut y réfléchir un peu plus longuement. Il faut donc soit couper ou soit améliorer nos revenus. Bon, vous avez ce débat à analyser, à approfondir et à trouver des pistes de solutions. Et je soupçonne que vous serez définitivement suffisamment inspiré, rigoureux, raisonnable pour y parvenir facilement cette semaine. Et c'est tout aussi vrai sur un plan affectif. En effet, l'affection et l'argent, c'est véritablement deux symboles similaires. C'est-à-dire l'argent, ben on en a besoin pour vivre, mais on a besoin tout autant d'une démonstration d'amour qui est l'affection pour être heureux dans une vie de couple. Alors donc, il s'agit tout autant d'une excellente période pour bien évaluer justement votre réalité sentimentale. Est-elle satisfaisante? Est-ce que vous êtes comblé par l'être aimé? Excellente période justement pour découvrir les éléments qui vont permettre d'améliorer la suite des choses. On se retrouve dans un petit moment pour la suite de l'horoscope avec les balances, scorpions et sagittaires.

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10: Et on enchaîne maintenant l'horoscope avec les balances. Que se passe-t-il cette semaine pour vous? Évidemment, la lune dans votre signe lundi, mardi. Et surtout lundi et mardi, évidemment, ça ne peut que vous offrir l'opportunité d'être beaucoup plus dynamique. Et bien sûr, qui dit dynamisme des fois dit aussi empressement, précipitation. Mais heureusement, vous êtes ce signe balance qui correspond à l'équilibre. Alors, peu importe la décision à prendre, il faut inévitablement peser le pour et le contre, les inconvénients et les avantages avant de sauter aux conclusions. Il serait pas impossible, effectivement, que vous preniez une décision, je dirais peut-être précipitée, ou du moins que vous ressentiez qu'il y ait, dans le fond, une sorte de pression là pour prendre une décision rapidement cette semaine. J'ai envie de vous dire, ben prenez le temps de tout évaluer et Et l'image qui me vient principalement, c'est de ne pas succomber à l'effet émotionnel de cette décision. Et vous, tout est en bel aspect pour réussir justement à voir le tout avec une perspective d'une clarté limpide et de comprendre aussi tous les éléments qui sont plus cachés et inconnus. D'ailleurs, si jamais vous avez, peut-être pas le mot justice, mais une chose est sûr, un contrat à signer, ne serait-ce que pour un service ou un produit quelconque, prenez le temps de lire les petites clauses. Il y en a une là-dedans qui vous dit qu'il y a des frais supplémentaires ou encore quelque chose qui ne vous convient pas du tout. Alors, comme je disais, prenez le temps de bien évaluer le tout cette semaine et de ne pas succomber à toute forme d'empressement ou de précipitation. Pour ce qui est des scorpions maintenant, semaine intéressante, j'ai envie de vous dire, qui vous ouvre la porte à une dimension, j'ai envie de dire, à la fois émotionnelle, mais surtout intuitive, exceptionnelle. D'ailleurs, en tant que signe d'eau, vous êtes bien sûr un peu plus connecté avec l'univers de l'invisible, en quelque sorte. Alors, vos intuitions ont déjà une puissance supplémentaire que bien d'autres. Et j'aurais envie de dire que l'approche de la pleine lune ne peut que vous ouvrir un peu plus le canal dans cette direction et beaucoup plus comprendre effectivement les gens qui vous entourent et ce qu'ils peuvent vivre aussi. Vous pourriez être interpellé par l'émotion même de quelqu'un d'autre et pourquoi pas aussi certaines personnes qui vous entourent. Bien sûr, un membre de la famille, mais évidemment peut-être un collègue ou quelqu'un d'autre. Un bon ami qui vit une situation plus compliquée et vous serez déjà à son service, vous serez déjà là pour l'aider en quelque sorte dans une situation plus difficile alors que vous n'aviez que reçu le message un peu plus de façon télépathique. C'est tout de même assez puissant. Phénomène intéressant aussi, c'est sur le plan sentimental, j'ai envie de vous dire, peut-être plutôt une fois les jours qui précèdent la pleine lune, donc à la fin de la semaine, lorsque la lune sera dans votre signe. Je vous dirai tout de suite, là, il s'agit donc d'une excellente période pour la vie sentimentale. Peut-être même un engagement à la limite peut se proposer, ou du moins le célibataire va faire de très, très belles rencontres et vous pourriez même être tout de suite inspiré à aller faire un voyage ou du moins une escapade romantique avec cette personne que vous veniez tout juste de la rencontrer ou non et vivre des moments mémorables, bien sûr. Pour ce qui est des Sagittaires maintenant, semaine qui vous amène peut-être à doublement vivre cette pleine lune avec de grandes émotions, bien sûr. Pour une raison ou pour une autre, un peu d'instabilité dans l'air pourrait effectivement vous provoquer de grands questionnements auprès de certaines personnes qui partagent votre existence. Est-ce qu'il y a des... En fait, j'ai envie de vous dire que vos bons amis devraient être présents pour vous en toutes circonstances, vos proches également, ou du moins d'avoir toujours les mots justes, clairs, nets et précis et d'apprendre à ne pas justement vous aussi succomber à toute forme d'émotivité démesurée. Alors c'est comme si tout de même l'approche de la pleine lune vous permettait de ressentir effectivement les effets déstabilisateurs, mais puisque vous le sentez venir, vous vous dites inconsciemment ou consciemment que vous avez besoin d'être plus rationnel et donc ainsi prendre les bonnes décisions. Parce qu'évidemment, la pleine lune ne peut que vous donner une forme de précipitation. On fonce. Et donc, il serait important, avant de passer à des actions que vous pourriez peut-être regretter, que vous ayez pris le temps de les analyser plus froidement et de tout simplement comprendre qu'il faut laisser le temps passer et que vous n'avez pas le contrôle de tout. Et c'est ça, la vie, point à la ligne. Alors, laissez-vous inspirer par justement cette approche de pleine lune et vous pourriez avoir une ouverture de créativité assez exceptionnelle. On se retrouve dans un instant pour la conclusion de l'horoscope avec les Capricornes, Verseau et Poissons.

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0: Et nous voilà de retour à l'horoscope. C'est maintenant le moment, en fait, de vous parler des Capricornes, bien sûr. Que se passe-t-il pour vous cette semaine? J'ai envie de dire toute une période d'organisation en processus, bien sûr. Et j'ai envie de vous dire, soyez confiants que ce n'est pas négatif, là. L'organisation, c'est même au contraire quelque chose d'essentiel à une existence bien ordonnée, efficace, productive et qui va dans le sens que vous souhaitez. Alors, c'est donc une vision claire, nette et précise de ce à quoi vous aspirez. Évidemment, peu importe le projet, sauf peut-être, même à ça, les projets d'union, de relations amoureuses, l'argent y est pour quelque chose, ou du moins, c'est l'affection qui est essentielle de vivre une certaine abondance affective, peut définitivement garantir que un avenir se dessine plus clairement. Alors, pour réussir à savoir où on s'en va et comment on fait pour y parvenir, ben il s'agit d'être tout simplement organisé et structuré. Et puis voilà, vous avez défini les différentes étapes nécessaires pour atteindre vos objectifs. Ça semble un peu plus drabe, ça semble être moins passionnant, mais le fait d'être raisonnable et prévoyant ne peut que vous permettre de connaître du succès et d'atteindre tout ce à quoi vous aspirez, que ce soit personnel ou professionnel ou sentimental. Alors, c'est donc tout de même une excellente semaine et la pleine lune qui s'approche, j'ai envie de vous dire, n'a pas tant d'effets néfastes à vous offrir. Et au contraire, elle vous offre définitivement, j'ai envie de vous dire, de confirmer tout ce que vous avez organisé et structuré, qu'une fois que tout ça est mis en place, il s'agit de faire confiance à la vie que vous allez suivre la bonne direction. Pour ce qui est des Verseaux maintenant, semaine intéressante où tout d'abord, le mot « chance » vous est offert. Pendant une journée ou deux, là, lundi, mardi principalement, la lune en balance ne peut que vous proposer véritablement d'être au bon endroit, au bon moment pour réussir quelque chose d'exceptionnel. Et pourquoi pas aussi de prendre... Là, je ne veux pas encourager qui que ce soit dans du jeu compulsif, là, mais c'est d'être au bon endroit, au bon moment pour prendre des fois le bon billet de loterie, par exemple, ou encore, dans d'autres circonstances, d'être, comme je disais, tout simplement, au bon endroit, au bon moment. C'est un phénomène où la chance fait partie de cette approche en général. On peut également aussi être perspicace et réussir à déterminer c'est quand le bon moment et le bon endroit. Et ça, c'est dans vos cordes. Vous avez ce plein potentiel. Prenez le temps de réfléchir où se trouve ce bon endroit et ce bon moment. Et vous allez voir, la chance aussi peut vous aider à vous y rendre et à être dans cette direction. Alors que ce soit sur un plan personnel, professionnel ou sentimental, la vie veut vous proposer cette opportunité. Alors, tâchez d'en profiter tout simplement et vous ne pouvez qu'être cet être des plus heureux d'exister en quelque sorte. Pour ce qui est des poissons maintenant, semaine qui représente, j'ai envie de vous dire, une grande période de transformation, de changement. Et vous êtes le spécialiste de l'intangible d'une certaine façon. Et là, vous allez me dire certainement que vous connaissez des natifs des poissons qui ne sont pas véritablement bien connectés avec leurs intuitions, leur univers invisible. T'sais, surtout chez les hommes là, qui sont plus raisonnables et cartésiens, en quelque sorte, peuvent effectivement dénigrer cette réalité. J'ai envie de vous dire, remarquez, s'ils sont des êtres généreux, bien évidemment, alors là, à ce moment-là, soyez confiants qu'ils sont bien ancrés avec la personne qu'ils doivent être. T'sais, les natifs du poisson, vous devez d'être soit généreux, empathique, ou alors un artiste, quelqu'un de très créatif, ou bien sûr intuitif et peut-être même de détenir certains dons de médiumnité ou de guérison en quelque sorte. Alors, c'est ça la réalité de l'individu que vous êtes. Et si vous constatez que vous n'êtes ni l'un ni l'autre de ces éléments-là que je vous ai mentionnés, c'est peut-être qu'il y a un effort à faire pour vous connaître davantage. Et si c'est des individus que vous connaissez qui ne sont pas du tout alignés avec cette réalité, peut-être vous avez le mandat de les aider à se retrouver et à se connaître. Et la semaine en soi ne peut qu'être définitivement profitable pour accéder à cet univers et véritablement devenir la bonne personne. Et pour ce qui est de toutes les transformations, on peut être dans le plus concret aussi, mais une chose est sûre, vous avez toute l'opportunité de pouvoir soit, j'ai le mot déménagement, votre univers intime est en profonde transformation et vous allez être assez surpris que tout se met en place tout à fait naturellement pour vous aligner vers un nouvel environnement, par exemple. Et voilà, c'est ce qui conclut l'horoscope cette semaine. Et je vous invite, bien sûr, à consulter mon site internet alexandreaubry.com ainsi que mes réseaux sociaux sur Facebook et Instagram. Et pourquoi pas LinkedIn aussi, on a toujours peut-être des opportunités d'affaires à se proposer. Bonne semaine tout le monde!
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2: Hey, je veux bien te faire sentir l'été dans l'émission que je te propose aujourd'hui. Merci d'être là à l'espace franco New Country. Ça commence avec Vince Lemire, Tombé de haut. Bonne émission.

Gaga du coin de Gatineau qu'on vient d'entendre, Mathéo avec Fishing Lifestyle. Et je vais vous le dire, quand on parle d'été, c'est ce que je te promets depuis le début de l'émission, de faire sentir cette vibe-là. Mais bref, moi, ça se passe sur le lac tout l'été. J'aime ça. Je travaille le jour, je fais mon télétravail. Après ça, vers 4 heures, je m'en vais à la brunante, évidemment, 4 à 7, 4 à 8, là, c'est mon petit temps pour aller pêcher puis décompresser de ma journée. Fait que voilà, je te partage ce beau moment-là parce que c'est en même temps ça, hein, l'esprit zen qu'il faut trouver dans l'équilibre de la vie qui est folle, qui est remplie, comme on dit. Chloé Leclerc qui s'en vient avec « Je lève les voiles ».

Olivier Lamontagne avec Cowboy Fight qu'on vient d'entendre. Évidemment, un amateur de rodéo, on va se le dire, ça se sonne dans la chanson. Un gars qui vient de mon coin de pays, du coin de Thetford Mines, dans ce coin-là. Bref, et juste avant, on entendait Joémy avec Downtown. Là, on s'en va entendre Laurence Saint-Martin avec son nouvel album qui est sorti, ça fait pas longtemps. Ciao, bye! Juste après, Blue Ridge Band, une autre histoire. Reste avec moi.

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0: On vient d'entendre Megan Lebel avec sa nouveauté, Roméo, qui, dans le son, est un peu plus rock. Hein? Je pense qu'il y a une incrudescence là, dans les filles. Je pense que ça se réveille. Là. Il y a vraiment de l'attitude. Je trouve vraiment ça beau de voir comment les filles se lèvent présentement pour faire entendre leur musique et country. Sortent un peu de leur chambre, là, comme on dit. Trudy, qui est influenceur normalement sur le web, qui chante normalement en anglais, s'est commis de faire une chanson en français. J'aime beaucoup. Et à leur espace Franco New Country, je te fais entendre justement cette belle nouveauté, Toutes ces nuits perdues. On l'écoute à l'instant.
1: C'est vrai.

Toujours dans la même vibe que je veux te faire sentir l'été, on vient d'entendre Philippe Tremblay avec la Sainte Paix et dans un corps à corps avec une petite feu de chaleur, là, du beau soleil, c'est la chanson que je te propose de mon album Une Minute, c'est Corps à Corps. Voici, on l'écoute à la espace Franco New Country.

0: Yeah, c'est « Dans tes bras » qu'on vient d'entendre avec Christelle Mongeau. Et là, Gabriel Fredette, hein, la chanson qui le fait connaître. Tant qu'on est toi et moi, on l'écoute à l'instant.
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Gabriel Fedette qui est souvent mêlé aussi avec Gab Forêt qui termine l'émission avec Appel manqué, son nouveau single du nouvel album qui vient de sortir et on termine avec ça. On se retrouve la semaine prochaine. Merci d'avoir été là avec moi, Véronique Labbé pour l'Air Espace Franco New Country.

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1: Bonjour tout le monde, bienvenue aux Invisibles en ce dimanche. Ce beau dimanche, on est épargné par la pluie présentement. Je regarde dehors, là, on est en studio, puis on voit de l'extérieur. C'est, ça semble être clair, là, mais c'est pas garanti. Aujourd'hui, on parle de famille atypique, neurodivergente. Et j'ai le grand bonheur de recevoir trois amis en studio. Sophie Plaisance, qui est chroniqueuse ici, agente de sensibilisation chez Autisme Montérégie. Sandra Major et Éric Godin, qui sont de nouveaux amis pour moi. Ça fait quelques mois qu'on se connaît. Je les adore. Je voulais vous les présenter. Je voulais vous les faire connaître. Je voulais vous faire connaître aussi un autre côté de la neurodivergence. Donc, je vous invite, comme d'habitude, à vous prendre crayon, papier pour prendre des notes, parce qu'il va y avoir des adresses bien fun qui vont vous être transmises aujourd'hui. Et vous préparez un petit café ou un mimosa, pourquoi pas, on est quand même dimanche matin, on peut se le permettre. Et je reviens tout de suite après la pause avec ma chroniqueuse, Sophie Plaisance. On s'en va avec Mike Clay et Tuto Passard. Je vous invite à écouter et à danser ce matin pour vous réveiller.

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1: Chose promise, chose due. Sophie Plaisance est avec nous en studio. Sophie est agente de sensibilisation chez Autisme Montérégie. Sophie, bonjour.
2: Salut, José.
1: Oh, un instant. Un petit instant.
3: Ça fonctionne pas, je suis sur mute.
1: Ça commence. C'est commencé.
3: Bon.
1: Ça va bien, Sophie?
3: Oui, ça va très bien.
1: Oui. Pas trop découragée par la température?
3: Ben un peu, mais je suis contente que mon chum m'ait fait le gazon hier parce que chez nous, c'était la jungle.
1: OK.
3: Il m'avait dit, oh, au pire, je le ferai demain. Non. Non, nous aussi, on a une petite famille avec beaucoup de neurodivergence à la maison.
1: OK.
3: Puis reporté à demain, c'est souvent dans les stratégies de base.
1: OK.
3: Et je suis vraiment contente que celle-là, on ne l'ait pas utilisée.
1: Bon, ben c'est une bonne chose, surtout aujourd'hui, là, avec le temps qu'il fait. Sophie, on parle justement de famille neuroatypique, de neurodivergence. C'est voué à l'échec ou au succès, les familles atypiques?
3: Hey, écoute, tu sais quoi, José? Quand tu m'as abordé pour qu'on se parle de ça, tu te rappelles cette semaine, je savais pas sous quel angle prendre.
1: Ben oui.
3: Puis j'ai réfléchi de tous les côtés, j'ai revu ma pensée, écoute, tellement souvent, parce qu'en fait, je voulais pas aller d'un côté ou de l'autre. Tu sais, je voulais pas me dire, hey, c'est tout rose ou c'est tout noir. En fait, c'est comme dans n'importe quel couple, comme dans n'importe quelle famille.
1: Oui.
3: Il y a des hauts, il y a des bas, il y a des pauvres, il y a des choses le fun, puis il y a des choses plus difficiles. Fait que je te dirais, c'est un peu des deux. Ouais.
1: OK.
3: C'est possible.
1: Et puis, on parle aussi de différence. Bon, il y a des gens qui sont avec des... On en a déjà parlé ici, des couples atypiques. Il y a des gens qui sont avec des personnes autistes qui ne sont pas nécessairement autistes. Il y a des gens qui sont TDAH. Il y a tout un de mélange possible là, dans l'amour, hein, dans la décision de former un couple. Mais décider de former une famille, ça, c'est un autre niveau. Là. Tu sais, avoir des enfants, quand on est différent dans le couple, ça fait quoi?
3: Ben, écoute, c'est sûr que ça implique beaucoup de communication, beaucoup de respect des différences, puis ça veut dire de chercher un modèle qui est différent. Donc, le modèle classique, ben, ça s'applique pas.
1: Non.
3: Fait que ce que ça veut dire aussi, c'est que on fait face à du jugement des gens de l'extérieur parce que la façon d'être de cette famille-là ben va être différente, les choix qui vont être faits, la structure familiale va être différente. Puis moi je dis tout le temps quand je fais des sensibilisations différents, ça veut pas dire pas correct. Ça veut juste dire différent, mais c'est sûr que faut se le dire, c'est confrontant pour les gens de l'extérieur de voir cette différence-là parce que on est habitué à certaines choses. C'est comme ça que les choses doivent se faire. Puis quand ça se passe pas comme on est habitué, ben ça nous déstabilise, nous. Et au nom de cette déstabilisation-là, ben on veut que l'autre change parce que nous, ça nous confronte.
1: Okay.
3: Donc, c'est sûr que quand on arrive avec des parents qui vont offrir une éducation un peu différente, quand un des enfants est autiste ou TDAH, ben ça veut dire que les parents doivent fonctionner de façon différente avec peut-être chacun des enfants qui ont chacun leur particularité. Puis encore là, d'un point de vue externe, ça peut avoir l'air, ah, oh, ben c'est bien, on sait bien, toi, tu le laisses faire n'importe quoi.
1: Ouais.
3: On sait bien, toi, tu sais, on va remettre en question, bon, la façon dont tu vas choisir d'éduquer tes enfants. Donc, bref, le jugement est pas facile.
1: Mm-hmm.
3: Puis je pense pas que les gens le font nécessairement avec de la méchanceté ou des mauvaises intentions. Je pense que c'est surtout de l'incompréhension. Oui.
1: Parce qu'ils savent pas de quoi ils parlent, finalement. Là.
3: Ils comprennent
1: souvent,
3: pas.
1: Souvent, les gens jugent, comme tu dis, c'est pas méchamment, mais ils ne savent même pas c'est quoi être autiste ou TDAH, tu sais.
3: Oui, exact. Donc, puis tu me demandais, quand on avait jasé ensemble, c'était un peu quoi les défis, puis c'était quoi les forces. Puis je trouve ça toujours difficile d'aller de ce côté-là s'embarquer dans des gros stéréotypes.
1: Oui, les clichés.
3: C'est pas, ah, toutes les personnes autistes sont comme ça.
1: C'est
3: pis
1: ça.
3: Toutes les personnes, ici, c'était simple. Hein?
1: Ben oui.
3: On a toutes nos personnalités. Chaque personne autiste est différente. Chaque personne TDAH est différente. Donc, on peut pas faire nécessairement des généralités. Par contre, je dirais que nous, ce qu'on observe à Autisme Montérégie au niveau de la dynamique familiale, c'est qu'au niveau peut-être de la discipline, on va observer que des fois, ça peut être un peu différent, tu sais, parce qu'on sait que l'autisme, c'est un enjeu à décoder ce qui est pas visible, comme les émotions, les intentions, tout ça. Fait que c'est sûr que dans la discipline, où il faut anticiper peut-être certaines choses, mais peut-être que de ce côté-là, la personne qui est pas autiste va peut-être voir plus rapidement certains signes et devra les partager.
1: Puis le contraire est aussi vrai. Il y a des personnes autistes qui anticipent beaucoup et qui prévoient tous les scénarios possibles.
3: Oui. Donc ça, c'est intéressant parce que ça nécessite une certaine planification, une certaine réflexion à l'avance, qui peut être bien intéressante. Puis je pense qu'effectivement, ce que tu viens de dire, c'est faut de s'entendre que quand le plan de match est différent, peut-être que c'est pas la personne autiste qui va être capable de s'adapter en temps réel, mais elle va être capable de trouver des solutions pour la prochaine fois, par exemple, qui vont être vraiment extraordinaires. Fait que je pense qu'il faut miser sur les forces de chacun. T'sais, moi, je suis plus forte là-dessus. Moi, je suis peut-être meilleure de ce côté-là. Puis d'accepter que les forces de un sont pas nécessairement les forces de l'autre. Puis les défis aussi, je pense qu'il faut les accepter. Puis pas se demander ou exiger que l'autre devienne autre chose que ce qu'il est. Je pense que c'est surtout là que ça devient difficile, j'aurais l'impression.
1: Puis ça se passe aussi comme ça dans les familles typiques.
3: tellement.
1: Il faut s'adapter.
3: Mais tu sais, on a deux choses à Autisme Montérégie qu'on offre pour aider ça parce que, je suis agente de sensibilisation. Faut que je te parle de sensibilisation, faut que je te parle de l'importance de comprendre parce que c'est de là que ça part. On a une journée spéciale qui s'appelle Une personne autiste dans ma famille.
1: OK.
3: Et ça, cette journée-là, c'est pour les grands-parents, les oncles, les tantes.
1: Ah, c'est bon, ça.
3: C'est vraiment le fun parce que ça permet de comprendre l'autisme, mais en après-midi, on parle aussi de justement ces erreurs de jugement-là ou ces blessures que la famille élargie peuvent avoir parce qu'ils ne comprennent pas, parce qu'ils se sentent rejetés. C'est aussi simple, José, que à Noël, une famille atypique, peut-être va arriver avec le lunch des enfants. Oui. Tout a passé pendant une semaine, deux semaines cuisiner pour Noël, puis là, eux autres, ils arrivent avec leur lunch. Ça peut être confrontant, c'est dire, Colin, ce que je fais, c'est pas bon. Ça n'a rien à voir.
1: Mais non, c'est ça.
3: C'est super le fun, cette journée-là.
1: Il faut élargir nos horizons. Vous les donnez quand, ces journées-là?
3: Habituellement, c'est autour du mois de mai.
1: OK.
3: Comme ça, les gens peuvent se déplacer. On n'a pas de problème de transport, de tempête, de neige, etc. Fait que ça, c'est super le fun. Puis l'autre chose qu'on oublie souvent, c'est les frères et sœurs.
1: La fratrie,
3: qui ne comprennent pas toujours, puis qui peuvent mal interpréter aussi peut-être la dynamique familiale, les choix que les parents vont faire.
1: Oui, c'est ça. Qui vont dire que ce n'est pas juste ou...
3: Exactement.
1: Je peux traiter de la même façon que l'autre.
3: Exactement. Ça. Oui. Fait que ça, tu vois, on l'a une fois par année aussi, ces ateliers-là qui débutent à peu près au mois de février d'habitude. Donc, c'est 5 rencontres qu'on fait avec ces enfants-là et avec les parents aussi, séparément.
1: Bon, écoute, on va aller en musique, si tu permets. On va retenir toutes ces informations-là. Et justement, on va aller en musique avec Olivier Couture et reprendre mon souffle.

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1: De retour aux Invisibles avec Sophie Plaisance, agente de sensibilisation chez Autisme Montérégie. Sophie, j'avais des questions.
2: Oui, vas-y.
1: Un gros questionnaire, t'en fais pas, c'est pas grand-chose. Je voudrais savoir comment ça se vit dans une famille neuroatypique quand les perceptions des enfants autistes, par exemple, neurodivergents, peu importe, sont différentes chez les parents?
2: Ça arrive souvent, hein, parce que oui, ça, c'est les étapes d'acceptation du diagnostic, hein, qu'on appelle aussi étape du deuil. Bon, j'aime pas tant cette terminologie-là. Donc, les parents évoluent pas au même rythme par rapport à tout ça.
1: Ils sont deux personnes différentes, là.
2: Oui, puis je pense qu'ils ont les préoccupations seront différentes. C'est souvent un des deux parents va se retrouver avec, pour protéger mon enfant, je vais m'assurer qu'il soit le plus comme les autres enfants.
1: Okay.
2: Donc lui, il va avoir en apparence un enjeu à accepter, diagnostic va pousser, il voudra pas mettre en place ses adaptations parce qu'il a peur que son enfant soit ségrégué,
1: oui,
2: puis qu'on le regarde un peu tout croche.
1: Je comprends.
2: Tandis que ce qu'on voit beaucoup apparaître, c'est l'autre parent qui va comme un peu surcompenser à l'inverse.
1: Va surprotéger.
2: Oui, puis ben je dirais pas surprotéger, je trouve ça un peu péjoratif, mais il y a souvent un des deux parents qui va avancer un peu plus vite dans sa compréhension de l'autisme. Okay. Puis rapidement, quand on comprend l'autisme, on se rend compte que l'environnement est essentiel. Plus l'environnement est adapté, mieux ça se passe. Puis bizarrement, quand on comprend pas, c'est plus t'adaptes l'environnement, moins ça paraît qu'il est autiste. Parce qu'il n'y a pas besoin de surcompenser par faire du steaming. Mm-hmm. La rigidité est moins présente parce que l'environnement est prévisible, parce que je me sens bien, parce que je me sens pas jugée. Les crises vont aussi beaucoup diminuer parce qu'il y a moins de pression, je me sens compris. Fait que bref, on voit moins les caractéristiques autistiques quand on adapte, mais quand on est dans le cheminement, on le voit pas comme ça. Fait que c'est difficile. Un qui dit, bon, on peut pas tout le temps adapter, c'est pas ça la vraie vie. Puis l'autre qui dit, oui, mais c'est par là que ça passe parce qu'il faut qu'il soit bien. Fait que c'est pas toujours évident, je te dirais.
1: Moi, je te dirais que je l'ai pas connu, ça, l'adaptation. Je la connais maintenant, depuis que je sais que je suis autiste, depuis mes 49 ans. Mais quand j'étais jeune, j'avais pas d'adaptation, on ne savait pas. On disait, elle est weird, elle est bizarre, elle est étrange. Mais je souffrais beaucoup, beaucoup, beaucoup. Et je savais même pas pourquoi je souffrais. T'sais. Tandis que là, on a la chance, en sachant que notre enfant est autiste, de procéder à faire un environnement propice pour son évolution.
2: Ah, définitivement. Puis c'est pour ça que c'est important que les gens comprennent cette différence-là pour l'interpréter autrement. Puis tu sais, quand on a travaillé ensemble sur un projet dont on va parler éventuellement,
1: oui,
2: hein, mais tu te rappelles, dans ce projet-là, les gens se questionnaient beaucoup sur la différence entre adaptation et infantilisation.
1: Oui, oui, oui.
2: Puis ça, je pense que beaucoup de gens se questionnent là-dessus. Puis la réponse, hein, le début de réponse, c'est que ça dépend de chacun.
1: C'est ça.
2: Parce que pour un, ça va être super utile, puis lui, il se sentira pas infantilisé, puis l'autre va dire, non, moi, je veux pas ça. Puis l'autre chose, c'est tout est dans l'attitude.
1: Oui.
2: Ouais.
1: Et parlons-en, l'attitude, quand vient le temps d'éduquer nos enfants et qu'on voit pas l'éducation de la même façon, ça se passe comment?
2: Oh mon Dieu, c'est pas évident. C'est pas évident, José, parce que même quand on voit l'éducation de façon différente puis qu'on réussit dans le couple à trouver un point de rencontre, un compromis acceptable, ben vient la société. La société qui, elle, a un point de vue différent. Fait que t'es tout le temps comme en remise en question parce que tu fais, OK, nous, on va faire ça chez nous, mais l'école, c'est pas comme ça que ça se passe. La famille élargie, les gens autour. Fait qu'on se remet tout le temps en doute.
1: C'est dur pour l'enfant de suivre aussi, là. C'est pas pareil partout, donc.
2: Non, ça, c'est difficile. Ça, c'est vraiment difficile. C'est ce qui fait en sorte qu'on va vivre beaucoup d'anxiété puis beaucoup de conflits ou de crises.
1: Ouais.
2: Parce que ces changements-là, c'est difficile à comprendre pourquoi c'est comme ça à la maison, pourquoi c'est comme ça chez papa, chez maman, c'est différent. À l'école, c'est autre chose. Oui, définitivement.
1: Beaucoup de découragement.
2: Oui. Oui.
1: L'injustice, le sentiment d'injustice. Puis.
2: Oui, puis les parents se sentent seuls. Je te dirais isolés parce que avec qui ils peuvent en parler?
1: Ils sentent pas qu'ils ont du soutien, là.
2: C'est pour ça que c'est important qu'ils puissent rencontrer d'autres parents qui vivent une réalité similaire pour pouvoir se dire, OK, je suis pas sur la mauvaise voie.
1: Oui, et puis ça, des réalités similaires, les gens se rencontrent chez vous?
2: On a des groupes pour ça, effectivement.
1: Oui, puis ça, ça arrive quand, ces groupes-là?
2: C'est une fois par mois, de septembre à juin.
1: Super.
2: Oui, c'est vraiment le fun, ces groupes-là, je te dirais.
1: L'adresse web d'Autisme Montérégie, c'est?
2: C'est autismemontérégie.org.
1: Parfait. Bon, bien, on invite les gens à aller visiter le site. Puis, tu restes avec nous, Sophie?
2: Ben oui.
1: Parce que je parle avec deux bons amis. Ça fait pas longtemps qu'on se connaît, mais on s'aime beaucoup, beaucoup, beaucoup. Puis j'avais le goût de les faire connaître aux auditeurs aujourd'hui. Pause publicitaire, on revient tout de suite après.
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1: Rebonjour, rebonjour. J'espère que le café est bon. On peut faire un petit refill, comme on dit. Ou un refill de Mimosa, mais n'abusez pas, par exemple, parce qu'il faut entendre, il faut écouter, il faut comprendre ce qu'on va dire prochainement à l'émission. Je reçois en studio maintenant Sandra Major et Éric Godin, deux bons amis. Je dis bons amis, ça fait pas longtemps qu'on se connaît, nous trois, mais on s'aime beaucoup, beaucoup, beaucoup. Ça a cliqué, comme on dit. Puis je voulais vous inviter à l'émission parce que vous formez, à vous deux et vos quatre enfants, une famille atypique. D'abord, bonjour. Bonjour, Sandra.
2: Salut. Enchantée.
1: Salut, Éric.
10: Allô.
1: J'espère que ça va bien, puis que Juste un instant, je vais juste vérifier quelque chose. C'est beau, c'est bon. Vous, vous êtes... Éric est autiste et TDAH.
10: Ouais.
1: C'est ça. Et Sandra est TDAH, je pense, ou t'as une suspicion?
11: Non diagnostiqué, mais j'ai un trouble anxieux généralisé. Là,
1: okay.
11: Qui vient probablement de mon TDAH, non diagnostiqué d'ailleurs.
1: Oui, hein?
11: Oui.
1: Et puis tes enfants, vos enfants sont autistes et... Il y en a un qui est comme Éric, là, je le sais, oui. C'est Laurent.
11: Oui, Laurent, le plus jeune est TDAH et autiste de niveau 1. Loïc, le plus vieux, on soupçonne probablement qu'il est comme maman également.
1: Bon.
11: Mais bon, pour l'instant, là, tout va bien, on se pose pas trop de questions.
1: Donc, vous avez la paire.
11: Oui, exactement, oui.
1: Les deux répliques, mini-répliques de ce que vous avez, vous, de ce que vous vivez au quotidien. En plus d'être parent d'enfants atypiques, vous êtes aussi entrepreneur, mais ça, on va y revenir. Comment ça se passe chez vous dans votre maisonnée avec les enfants? Est-ce que Sophie, ce qu'elle disait tantôt, ça vous rejoint?
11: Totalement. En fait, c'était littéralement une description mot pour mot de ce qui se passe dans une maison.
1: Ah oui?
11: Oui, vraiment. Oui.
1: Donc, y a-t-il des différences de vue selon sur ce que c'est l'autisme? Comment ça se vit entre toi et Éric?
11: Ça, là-dessus, pas tant. Je pense pas.
10: Non, pas vraiment.
11: Non.
10: C'est comme l'interprétation qu'on fait de... Parce que Loïc et Laurent sont est plutôt quand même similaires d'un côté. Là. Puis je pense que Sandra et moi, on a la même ouverture d'esprit mm-hmm. quant aux
1: au besoin.
10: Diagnostics ainsi que les diagnostics potentiels.
1: Mm-hmm.
10: Je dis potentiel parce que justement, étant donné que Sandra n'est pas diagnostiquée, puis Loïc non plus ne l'est pas. Mais. En ce qui concerne l'approche qu'on a avec les deux garçons, je pense que Sandra et moi, on partage pas mal des visions similaires là, quand même.
11: À ce niveau-là, on s'est jamais... Il n'y a jamais eu de clash, là. On n'a jamais eu d'impression de ne pas être sur la même longueur d'onde, là. Parce que je pense qu'il faut avoir une communication tout le temps, puis donner son opinion, puis... Voilà, juste avoir une bonne communication, je pense, entre les deux. Puis le but commun, c'est d'avoir aussi un bon environnement. Fait que, tu sais, il y a comme pas vraiment moyen de pas s'entendre. Là, je veux dire, quand tu veux que ça aille bien dans ta maison,
1: ouais, c'est ça.
11: Que ça fait juste, c'est juste naturel.
1: Là, et vous avez l'air d'un couple, ben je vais le dire, là, vous avez l'air d'un couple heureux.
10: Ouais.
1: Hein, ça fait combien de temps que vous êtes ensemble?
11: 20 ans.
1: 20 ans?
11: 20 ans.
1: Ouais. C'est bon, ça?
11: Ouais.
1: Ça va bien, puis vous avez des compagnies. On va en parler. Éric, tu es à la tête de Renaissance Inc. Peux-tu nous expliquer c'est quoi?
10: Renaissance Inc., c'est gros, dans le sens que c'est gros pour moi, parce que la Renaissance, c'est moi qui ai arrêté de boire il y a 10 ans. Ça m'a aidé justement dans mon parcours avec l'autisme, avec le TDAH.
1: Mm-hmm.
10: Ça m'a aidé comment d'arrêter de boire. Bien évidemment, je pense que l'alcool, c'est pas un bon mélange là, en ce qui concerne les personnes qui sont neurodivergentes, parce que déjà, à la base, j'avais peut-être un peu plus de difficultés que les autres à comprendre certains codes sociaux. Donc, si on mélange ça à l'alcool, c'est sûr que ça fait vraiment pas un bon mix. L'impulsivité qui vient avec le TDAH aussi fait que si on mélange l'alcool à tout ça, ça peut donner des mauvais résultats. Ce fut ma première renaissance il y a 10 ans quand j'ai arrêté de boire. Puis je me suis édifié une nouvelle vie avec ma conjointe. On s'est décidé enfin à prendre notre vie plus en main, surtout pour nos enfants justement. Je suis retourné sur le marché du travail et puis par la suite, ben, je me suis un peu tanné du marché du travail. Je trouvais qu'on exploitait beaucoup les employés, mais non seulement les employés, mais également peut-être d'autant plus les employés qui sont neurodivergents, justement.
1: Oui.
10: Je regardais Sandra qui, elle, m'inspirait beaucoup dans son parcours professionnel parce qu'elle était déjà entrepreneuse à la base. J'ai décidé moi-même de devenir entrepreneur, puis j'ai fondé Renaissance, puis on a acquis avec tes partenaires, on a acquis les actifs d'une autre entreprise, une entreprise de bijoux.
1: Oui.
10: Voilà, ce fut le début de l'aventure de Renaissance Inc.
1: Super. Puis Renaissance Inc, c'est ça, c'est des bijoux.
11: Oui.
10: Oui. Ouais.
11: Exactement.
10: Donc, dans le fond, les bijoux, ça fait Renaissance. On s'entend.
1: Oui.
10: Les bijoux, ça. Donc, c'était un peu ça l'idée derrière, derrière les bijoux, c'était qu'on trouvait qu'il y avait un petit côté Renaissance. Puis.
11: C'est un pas de plus vers la vie qu'on a envie de se créer, dans le fond, finalement. Puis,
10: l'univers qu'on a envie de se créer.
11: Oui, oui, l'univers, ouais. pardon. Puis, ouais. donc, c'est inspiré beaucoup d'Éric, là, parce que c'est lui quand même qui est venu avec l'idée, puis tout ça. Donc, c'est la raison pourquoi ce fut ce nom-là. Là,
10: c'est drôle, excuse-moi.
1: Oui, vas-y.
10: Sandra dit que c'est inspiré par moi. Cependant, moi, je me suis inspiré d'elle. Donc, tu sais, c'est
11: on s'inspire.
1: On s'inspire.
10: C'est un cercle virtuel.
11: Voilà.
1: Puis les bijoux que vous vendez chez Renaissance Inc. sont principalement en acier inoxydable?
10: On essaie de faire une transition vers l'acier inoxydable principalement. Pourquoi? Oui. À cause de la durabilité puis du côté hypoallergène de l'acier inoxydable.
11: Et le côté écologique également, parce que c'est un bijou qui se conserve beaucoup plus longtemps. Moins de déchets au bout du compte.
1: OK. Ouais. OK. Et puis, qu'est-ce que je voulais dire? Donc, toi, Sandra, tu as une compagnie qui s'appelle Le Sucre au Four.
11: Mm-hmm. Le Sucre au Four est né lorsque j'ai eu mon premier enfant. C'était un enfant tellement facile. Pour vrai. Je me cherchais un peu comme un petit quelque chose à faire durant mon congé de maternité.
1: Oui.
11: Puis, je suis tombée, à un moment donné, c'était la fête de ma grand-mère, puis on faisait c'était son 70e anniversaire. Mm-hmm. Donc, tu sais, on célébrait ça quand même en grand. Je me suis proposée pour faire son gâteau. Je me suis dit, tiens, ça me tente. Je regarde des vidéos, je regarde le cake boss à la télé. Je sais comment faire ça, clairement. donc, je me suis lancée là-dedans, puis ce fut le coup de foudre, dans le fond. Vraiment, je suis tombée en amour avec ça. J'aimais déjà faire à manger, mais là, comme les desserts, on dirait que c'est comme un petit quelque chose de plus, là. Puis vraiment, je suis tombée en amour avec ça. Donc, suite à ça, je suis pas retournée sur le marché du travail par la suite, lorsque mon congé de maternité a terminé. J'ai comme une petite graine d'entrepreneur en moi depuis tout le temps. Puis là, j'ai décidé, c'est là que je prends cette chance-là, puis que je me lance là-dedans.
1: T'as foncé.
11: Exactement. Puis évidemment, c'est sûr que j'aurais pas pu le faire sans un partenaire comme Éric, par exemple, qui, lui, a beaucoup de compréhension. Beaucoup de gens auraient dit, ça n'a juste pas de maudit bon sens, ton affaire, tu sais, on vient d'avoir un enfant.
1: Ouais.
11: On est des gens qui foncent, qui se décident que quand on veut quelque chose, faut l'essayer, sinon on saura jamais si ça marche.
1: T'as bien raison. Et en quoi vous diriez que la neurodivergence vous aide dans vos vies respectives d'entrepreneurs?
11: C'est difficile à dire parce que pour moi, c'est comme naturel, hein? T'sais, c'est moi, puis j'ai une famille neurodivergente, fait que je la vois pas vraiment différente que des autres.
1: Mais non.
11: Puis comme ta collègue parlait un peu plus tôt, il y a des hauts et des bas dans toutes les familles. Fait que t'sais, pour moi, c'est un haut puis un bas comme n'importe qui d'autre. Mais je pense qu'il y a quand même des avantages, des désavantages, c'est sûr. Mais je pense qu'on est des gens très créatifs.
1: Oui.
11: Fait que ça aide beaucoup quand on est entrepreneur, à mon avis.
10: Tenace.
11: Ouais, on lâche pas le morceau. Oui, on est obsessif, définitivement. Mon Dieu, c'est des synonymes, finalement.
10: Ouais. Je pense que, pour un peu corroborer ce que tu dis, il y a beaucoup de... Il y a beaucoup d'aspects positifs à être neurodivergent en entrepreneuriat. Pour vrai...
11: Il y a aussi des désavantages, là.
10: Il y en a,
11: on a eu des difficultés, là.
1: Oui.
10: Il faut les dévoiler, les côtés positifs, le plus possible, parce que des fois, je pense que c'est ce message-là qui va faire en sorte que d'autres personnes peuvent être inspirées à faire certains sauts qui importent à faire.
1: Oui.
10: C'est pas parce qu'on est neurodivergent qu'on ne peut pas faire ces sauts-là.
1: T'as raison.
10: Puis, justement, il faut vraiment édifier et mettre de l'avant ces côtés positifs-là. Il y en a tellement. Tu sais, comme Sandra parle, elle dit la créativité.
1: Mm-hmm.
10: On peut se servir de tout, même les côtés négatifs, des fois, on peut s'en servir de sorte à les sublimer puis à les rendre positifs,
1: les
10: côtés négatifs, tu sais. Donc, prendre son impulsivité puis dire, au lieu de de mal réagir, entre guillemets, à une situation, ben je vais prendre mon impulsivité immédiate du moment, puis je vais créer quelque chose de beau avec ça. Ça aussi, c'est possible.
1: Oui.
10: Ouais. Je pense que Josée a changé beaucoup ma vision des choses parce qu'elle a planté certaines graines de positivité en moi il y a quelques mois. Puis ça a fait son chemin. Puis c'est... En tout cas, je voulais te remercier, Josée.
11: Ça l'a germé, puis ça l'a...
10: C'est fantastique ce qui m'arrive.
1: C'est, je suis vraiment émue, je suis vraiment touchée que tu me dises ça. Je m'attendais pas à ce genre de déclaration en nom. Tant mieux si notre lien, moi aussi, ça me nourrit beaucoup. Et parlant de créativité, Eric a écrit un livre aussi.
11: Hein? Puis on l'oublie souvent.
1: Oui, tu as une superbe plume, je dois te dire. Où est-ce qu'on peut se procurer ton livre, Eric?
10: Nulle part. on peut se le procurer... Quand on communique avec moi, pour être honnête, parce que la maison d'édition qui a publié mon livre à l'époque, il y a comme 13-14 ans, là, si je ne m'abuse, il faudrait qu'on vérifie
11: la date exacte.
10: Le quatrième de couverture du livre. Là, mais écoute, si vous voulez vous procurer mon livre, il faut venir sur mon TikTok puis m'en parler.
11: c'est ça.
10: Parce que j'ai 300 exemplaires qui traînent en dessous de mon escalier chez moi à la maison. L'affaire, c'est qu'étant donné que la maison d'édition ne fermait ses portes, ils m'ont envoyé tous mes exemplaires chez moi à la maison
1: il y
10: a plusieurs années. Puis,
11: Éric, juste du moment où que la maison d'édition a fermé ses portes, il a comme vu un peu son rêve de devenir écrivain, pas mourir, mais définitivement mis sur la glace.
10: Sur la glace.
11: Parce que bon, avec... tout ce qui se passe en ce moment, le fait qu'il y a eu des discussions avec toi également concernant justement son roman, puis qu'il a commencé à les redonner, puis que les gens lui en parlent, et réaliser que c'est peut-être quelque chose finalement qui n'était pas mort en dedans de lui, là, cette envie de continuer d'écrire.
1: Ouais, t'as un très grand talent, Éric.
11: Ben oui, oui, vraiment.
10: C'est pour bientôt d'ailleurs. Dès que je vais terminer, parce que bon, parlant de Renaissance, j'ai aussi...
11: retourner à l'école.
10: Un retour aux études tardivement, donc un peu comme le diagnostic, un peu comme mon permis de conduire. Tout s'est fait de manière tardive dans ma vie. On dit tardif, hein, mais le temps est un concept très, très abstrait, très relatif. Là, mais c'est ça. Donc, j'ai fait un retour aux études et là, je termine mon bac. Je suis dans mes derniers cours.
1: Ben, félicitations.
10: Oui. Merci. Donc, ce fut une renaissance également. Puis une fois que le bac sera terminé et que j'aurai obtenu ce fameux diplôme dont je rêve tant, j'aurai la possibilité enfin de me rasseoir devant une page blanche, puis je la rendrai moins blanche rendue.
1: Oui, ouais. Je suis certaine qu'elle va être, même si c'est écran noir et blanc, ça va être coloré quand même.
11: Ah, j'aime ça!
1: Oui, donc l'adresse de ton site web, Éric, c'est quoi?
10: RenaissanceInc.ca.
1: Et toi, Sandra, c'est lesucrofours.com.
11: Oui, www.lesucrofours.com. J'ai plein de recettes. Donc, si jamais les gens veulent faire des gâteaux, de la crème au beurre, des desserts.
1: La crème au beurre.
11: Oui, de la bonne crème au beurre.
1: C'est méchant.
11: J'ai une des meilleures en passant.
1: Bon, ben, rien de moins. On va aller en musique avec Laurie. Tu me l'as dit comme tu viens de me le dire. Et on revient tout de suite après la pause avec mes invités et Sophie Plaisance.

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1: De retour aux Invisibles avec mes invités Sandra Major et Éric Godin, ainsi que la très pétillante Sophie Plaisance d'Otis Montérégie. Sophie, hors micro, tu as posé une question à Éric, j'aimerais ça que tu lui reposes.
2: Oui, en fait, je me demandais pourquoi il avait choisi d'aller vers les bijoux pour son entreprise.
3: Là, on m'entend mieux, c'est sûr.
1: Oui. Hein? Oui.
3: Il y a quelque chose qui s'est passé avec ce micro-là. Là. La question est vraiment intéressante parce que il y a très, très longtemps, puis là, vous allez voir, il y a plein de neurodivergences qui transparaît de cette histoire-là, c'est que mon fils, quand il avait comme 4-5 ans, on lui a demandé, un peu comme tout parent, tout bon parent, finit par demander à ses enfants « qu'est-ce que tu veux faire plus tard dans la vie? » Puis on s'attend peut-être à une réponse du genre « je veux être un policier », tu sais, surtout venant des garçons, là, c'est très... Justement, on parlait
1: de stéréotypes
3: un peu plus tôt, tu sais, c'est genré, ouais, exact. Puis lui, ça nous a étonné sa réponse. Là. Vous allez voir, il nous a dit qu'il voulait faire des bijoux. Donc, c'est pour ça l'entreprise de bijoux, parce que des années plus tard, quand je me suis justement lassé du marché du travail, j'ai fait des recherches, j'ai commencé à faire des recherches afin de me procurer les actifs d'une entreprise quelconque. À l'époque, je ne savais pas vers quelle entreprise je voudrais me diriger ou orienter mon entrepreneuriat, mais je suis tombé sur l'annonce classée d'une entreprise de bijoux qui voulait vendre ses actifs. Alors, c'est là que le déclic s'est fait. Je pense que la graine que mon fils avait semée 10 ans auparavant en disant qu'il voulait être bijoutier m'a fait impulsivement choisir cette entreprise-là, puis c'est demeuré. Ça fut vraiment la première annonce sur laquelle je suis tombé, et ce fut l'entreprise qu'on a achetée par la suite. Tu croirais qu'on ferait un processus de recherche super long, oui. Là, tu sais, mais non.
1: C'était par feeling.
3: Oui, vraiment, exact. Vraiment par feeling. Voyez-vous, ce fut la meilleure décision qu'on a prise.
1: Comme quoi, les autistes aussi peuvent avoir des feelings.
3: Et oui. Voilà. Oui.
1: C'est important de le préciser.
4: En fait, les deux autistes que je connais de plus près ont beaucoup de feelings.
1: Oui, hein? Oui. Beaucoup d'empathie aussi, je veux le préciser. Moi, je le dis souvent, j'ai de l'empathie. Mm-hmm. Mais les gens ont tendance à me voir comme si j'étais une bête de cirque en voulant dire... C'est rare, une personne autiste qui est empathique. Mais non, ce n'est pas rare. C'est même plus courant qu'on pense.
2: En fait, c'est complètement faux de croire que les personnes autistes ne sont pas empathiques. Ça a été défait, ce mythe-là, au niveau de la science.
1: Oui, mais ça reste dans la pensée populaire, par exemple.
2: Oui, mais en fait, ça reste parce que la façon dont l'empathie le chemin de l'empathie vers le cerveau est différent un peu chez les personnes autistes. Et souvent, c'est l'empathie face à quelque chose que je ne connais pas, que j'ai jamais vécu. C'est cette empathie-là qui est plus difficile de dire, je me projette chez l'autre. Mm. Ça semble plus difficile, mais quand c'est des choses que je connais, des gens que je connais, des situations que c'est ça, tout ce qui est en terrain connu, aucun, de façon générale, ça se fait. Automatiquement. C'est plus difficile, par exemple, mettons que j'ai jamais eu d'accident d'auto, puis quelqu'un me raconte qu'il y a eu un accident d'auto, là, c'est peut-être là que je vais peut-être faire.
1: OK.
2: J'arrive pas à me projeter.
1: Moi, je suis capable de me projeter. Ce lien-là. Ouais. Je suis capable, puis je ressens très fort ce que les autres peuvent ressentir, si bien que j'en suis mal, là, tu sais.
2: Mais ça aussi, c'est super intéressant. Puis là, écoute, je veux pas tout prendre la place, mais
1: non.
2: Une autre chose qu'on sait sur l'autisme, puis encore là, je pense que les études vont aller plus loin éventuellement, c'est cette sensibilité-là, une hypersensibilité en l'autisme de façon générale, pas pour tous, là, mais pour beaucoup. Puis c'est la même chose au niveau des émotions, capacité de capter les émotions des autres, mais sans nécessairement savoir que je les ai captées.
1: Oui.
2: Tu sais, donc, je me retrouve dans une pièce où tout le monde est fâché, je me sens pas bien, mais je ne sais pas pourquoi je me sens pas bien.
1: Oui.
2: Puis ça, beaucoup de personnes autistes nous en parlent.
1: Tu te reconnais là-dedans, Éric?
3: Ah oui, ben oui.
4: Je reconnais mon fils également.
1: Oui, ouais, hein?
4: Ah, à 100%.
1: Et pourquoi je parle d'autisme en général? C'est parce que, Éric, je l'ai connu comme ça. Mm-hmm. Je l'ai connu sur TikTok. J'allais sur TikTok, puis il faisait des lives où il expliquait l'autisme de son point de vue à lui, de la façon, à partir de ce qu'il vivait lui. T'as fait ça longtemps, Éric?
3: Même pas, hey, ça fait... Tu sais, j'ai commencé à faire des capsules sur TikTok il y a...
4: Un an?
3: Ben oui, c'est ça.
4: Presque. À peu près un an. Oui, environ un an, oui.
3: Ben tu sais, j'ai fait des capsules autrefois. On dirait que je me suis toujours cherché un peu sur TikTok. Il y a longtemps, j'ai fait des petites capsules un peu niveau...
4: Humoristique.
3: Ouais, humoristique, personnel, ces choses-là. Mais j'étais pas diagnostiqué à cette époque-là.
4: OK. Donc,
3: puis c'est tout récemment, là, il y a un an environ, que, quand on a acquis les actifs de l'entreprise Renaissance, là, ben... Peu importe, on n'expliquera pas. En fait, c'était une autre entreprise autrefois, puis là, on a changé le nom. Mais quand on a fait cette acquisition-là, c'est pas mal là que j'ai commencé mes capsules il y a un an. Puis c'était des capsules qui se voulaient être instructives et déstigmatisantes,
4: oui,
3: si on veut.
4: Oui, absolument.
3: Au niveau de l'autisme et du TDAH. Et je voulais que ça s'avère être un endroit où... Il y a un message de positivité qui se transmet.
4: Oui.
3: Mais des fois, vous allez voir, là, c'est quand même très... Tu sais, TikTok, des fois, ça peut devenir très personnel. Je l'ai remarqué aussi. Là.
4: Oui, ça peut être très négatif aussi.
3: Oui, c'est ça. Oui, ben oui. C'est ça.
4: Comme tout réseau social.
1: Donc, c'est pour ça que je t'ai remarqué, tu sortais du lot. Puis on avait une idée de l'autisme qui se ressemblait beaucoup, toi et moi. Donc, ça m'a parlé. J'étais attirée par cette personne-là. Et qui est Eric, et j'ai continué à lui parler. Oui, Sophie?
2: Ben, en fait, je me demandais juste sur TikTok, est-ce que c'est sous ton nom à toi ou tu as un nom particulier pour te retrouver? Mmh.
3: Donc, c'est Eric, barre en bas, Godin, barre en bas, Renaissance.
4: Oui.
3: Tout simplement. Est-ce que Renaissance Inc.?
4: C'est juste Renaissance. Bon, j'ai vérifié ce matin.
1: Bon, ben c'est parfait.
4: Puis je peux laisser un petit mot là-dessus, ça a beaucoup aidé Eric de parler de son autisme.
3: Ah oui, vraiment.
4: Puis je pense que le fait de le vulgariser lui a permis de mieux le comprendre. Puis
3: et d'aider Laurent.
4: Ah, aider notre fils.
1: Oui.
4: C'est fou à quel point quand que Eric va bien, Eric trouve des trucs, ça aide notre plus jeune. Ouais. Pour vrai, depuis un an, on a vu une nette amélioration, même chez notre enfant. Ça allait tout le temps bien à la maison, mais il y avait tout le temps des difficultés, par exemple, à l'école. Puis on comprend, parce que c'est pas du tout... C'est pas un environnement qui est adapté pour lui, là, hein, on s'entend. Mais pourtant, il y a une nette amélioration. Fait que ça, c'est vraiment génial. Fait que dans la vie, si jamais vous êtes un parent qui est autiste, apprenez à bien le comprendre pour que vos enfants, par la suite...
1: C'est important ce que tu dis,
4: vraiment, vraiment. Je trouve que ça, pour vrai, depuis... Comme un an, je vois tellement une amélioration, c'est important.
1: Et Laurent, je trouve qu'il ressemble beaucoup à son père, de petit peu de ce que j'ai vu de lui. Il est adorable, il participe à l'entreprise aussi, Renaissance, hein?
3: Oui, les deux garçons commencent un petit peu à s'y intéresser, là. Bon, on verra, là. Tu sais, on parlait un peu plus tôt de la famille, puis... les familles neurodivergentes, justement, ou neuroatypiques, on a tendance, nous, justement, dans notre... Puis là, je le mets entre guillemets encore, là, vous me voyez pas à la maison, mais on a tendance à ne pas trop discipliner. Il y a pas de coercition chez nous. On est très... on les laisse venir à nous, puis on les laisse s'exprimer s'ils ont besoin de s'exprimer, tu sais. Puis là, l'expression de l'intérêt pour l'entreprise commence sensiblement à se faire, là, petit à petit. Parce que sinon, si on a trop d'attentes envers eux, on finit par être déçus. Puis c'est là que, veut pas, là, nos enfants neurodivergents la ressentent, cette déception-là, puis c'est quelque chose que je veux pas qu'ils ressentent. Je serai jamais déçu d'eux, peu importe. Venez me voir tout le temps, tout
1: le temps.
3: Tu veux
1: qu'ils soient heureux, tout
4: simplement. Ben oui.
3: Exact.
4: En fait, c'est pour nous, c'est ça.
3: C'est le seul objectif.
4: C'est ça, la réussite, là, en fond. Ton enfant est heureux, j'ai réussi. Voilà.
1: Oui, t'as raison.
3: C'est vraiment tout.
1: Et puis, moi, sur TikTok, j'ai vu une nette différence. Tu parlais de positivisme tantôt. J'ai vu ton discours changer. Il était bon avant, mais là, il est encore meilleur. Tu parles d'autisme et de neurodivergence aussi quand tu fais des lives pour t'accompagner.
3: Oui, tout le temps. Tout le temps. C'est ce qui m'importe le plus, c'est de rendre les gens confortables à 100% autour de nous, autour de moi, autour de... J'essaie de faire en sorte aussi que les autres personnes vont comprendre que c'est important qu'eux-mêmes rendent les autres confortables autour d'eux, puis ainsi de suite. T'sais, j'essaie de créer une
4: compréhension générale, finalement, pour l'autre, là, pour autrui. On est tous différents, fait que faut bien avoir un peu de compréhension pour chacun d'entre nous.
1: Mm-hmm. Absolument. Puis aujourd'hui, vous m'avez apporté une boire. Elle est lourde. Il y a plein de bijoux là-dedans. C'est des bijoux que vous m'offrez.
3: Oui.
1: Parce qu'on se connaît, parce qu'on est amis, on va se le dire. Mais puis, parce que vous avez fait des ventes aussi, des fois, des ventes...
4: Des ventes promotionnelles. Ben, en ce moment, c'est pas mal ça qu'on fait. Quand on a acheté les actifs d'entreprise, il y a un inventaire gigantesque qu'on a acquis.
1: Oui.
4: Puis, dans le fond, on essaie de faire une grosse liquidation pour faire de l'espace.
1: Donc, c'est pas cher, les bijoux, là.
3: Oui, moment, Sophie? Non,
5: ouais. Est-ce que tu en fabriques aussi, des bijoux? Comment ça se passe de ce côté-là?
3: Non, mais on fait affaire avec des gens qui en fabriquent. On fait affaire avec des gens aussi, même au Québec, qui en fabriquent. Puis, on commence à vouloir développer ce petit côté-là. J'ai trouvé des personnes qui sont neurodivergentes qui font des bijoux. Puis, on essaie de... En tout cas, on a des belles surprises.
1: Oui, hein?
3: Ouais, on vous
4: c'est
3: réserve de belles surprises.
4: C'est en constante évolution. Puis,
3: ouais,
1: donc, allez sur TikTok, c'est là qu'ils font les lives et les ventes. Ouais. C'est super facile d'acheter. Donc, vous rentrez en communication avec Eric par la suite pour donner votre adresse courriel et votre adresse postale. Ben, je vous remercie.
3: Si je peux, juste avant de finir, tu sais, tu vois, on parlait un peu de l'hyper-empathie tantôt et tout. On t'a amené une boîte à toi. Puis là, quand je suis rentrée, là, je me sens super mal de ne pas en
4: avoir. Ah oui, c'est vrai!
3: Tu vois que...
5: Non, mais inquiète-toi pas, je vais en avoir des bijoux, là, parce que là, vous avez semé la petite graine, il faut que j'aille voir ça.
3: C'est bon. Tant mieux.
1: Bien, parfait, ça vous fait une cliente de plus. Moi, je vous dis merci, tout le monde, d'avoir été là. Merci, Eric, merci, Sandra.
3: Merci
4: Sophie. Merci, Josée.
1: C'était vraiment une heure formidable qu'on a passé ensemble, malgré les petits pépins de micro. Je suis contente de l'avoir passé avec vous. Et je dis aux auditeurs de revenir la semaine prochaine, hein, n'est-ce pas?
4: Ben oui.
1: On revient la semaine prochaine, même heure, même poste.
3: J'aime beaucoup tes émissions.
1: Pour les invités. Merci beaucoup, Eric. Ouais. Au revoir, tout le monde.
4: Bye.
3: Bye.
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11: Alors, évidemment, on est dimanche le 24 mai, simplement pour vous dire qu'en ce moment, il y a une petite course d'automobile, je pense, sur les îles près de Montréal, mais ce n'est pas ce qui est important pour nous. Ce qui est important pour nous, c'est d'être en forme et d'être aujourd'hui. Oui, parce que aujourd'hui, on est aujourd'hui et on sera aujourd'hui pour toute la

0: partie de nos Ducs de Longueuil, ici, au parc Pierre Prat, à Longueuil. Alors, avec Terry, bonjour, je vais t'appeler Terry, M. Ozias, mais on va t'appeler Terry. Alors, toi, on va se situer tout de suite. Tu as une entreprise qui fait ou qui promeut la boxe.
1: Exactement. Donc, pour nous, c'est... en passant, bonjour, merci de m'avoir invité à l'émission. Pour ceux qui ne me connaissent pas, mon nom, c'est...
0: Terry?
1: Ouais.
0: Ozias.
1: Exact.
0: OK, et c'est quoi ton entreprise de boxe?
1: Oui, exactement. Nous, dans le fond, on est de la remise en forme à travers la boxe.
0: Okay.
1: Alors, c'est pas des combats, mais c'est vraiment l'entraînement du boxeur, mais c'est vraiment accessible à tous.
0: OK. Et le but, c'est d'essayer de mettre quelqu'un en forme.
1: Exactement.
0: Et vous êtes situé à quel endroit?
1: Nous, on est à Saint-Hubert.
0: OK. À quel endroit? Tu peux donner le nom de la rue à Saint-Hubert,
1: ouais,
0: le numéro de téléphone.
1: Parfait. On est au 3700 Richelieu.
0: OK.
1: Et à Saint-Hubert. Et le numéro de téléphone est le 438-935-0553.
0: Et ça, pour les gens là, de Saint-Hubert ou de Longueuil, c'est près du... Moi, ce que j'appelais du Costco. Là.
1: Exact. Qui est maintenant le Costco Entreprise.
0: Okay.
1: C'est juste en arrière dans le quartier industriel.
0: OK. Et là, toi, bon, vous donnez des cours de boxe pour mettre les gens en forme. Comment est-ce que les gens... Quand les gens se présentent à vous, mettons quelqu'un, homme, 67 ans, qui se présente à vous puis qui n'est pas en forme, qu'est-ce qu'on fait avec lui?
1: Ouais. Ben, justement... Il y a les cours débutants. Fait que les gens, le parcours idéal, c'est les gens commencent avec un cours débutant. Après ça, venir en intermédiaire dans les cours plus cardio ou musculation. Après ça, on a les cours avancés. Mais là, dernièrement, on a commencé les cours de 55 ans et plus.
0: OK. Et qu'est-ce que c'est les cours pour 55 ans et plus? Ouais. Je me sens comme visé.
1: Dans le fond, un cours 55 ans et plus, c'est vraiment... Là, c'est maintenant une communauté... C'est les parents de nos membres qui viennent s'entraîner. Dans le fond, on y va vraiment adapté à des gens de 55 ans et plus.
0: Okay. Bon, mais disons que je me présente à un de vos cours.
1: Ouais.
0: Là. J'arrive à côté sur la rue Richelieu, je m'en vais. OK, je suis rendu chez Théo Box Studio.
1: Ouais.
0: Je commence avec quoi? Disons que j'ai aucun antécédent.
1: Ouais.
0: J'ai pas fait d'exercice depuis 10 ans.
1: Parfait.
0: Qu'est-ce qu'on fait avec moi? Puis j'ai comme 20 livres de trop.
1: On fait quoi
0: avec moi?
1: On va commencer avec la base. Alors, on va vous montrer comment bien vous positionner, comment être équilibré sur vos jambes, comment bien frapper les coups de base, comment bien esquiver. Fait que ça, on va vraiment vous montrer à réapprendre à bien bouger avec votre corps pour s'adapter à la boxe.
0: OK. Donc, déjà, en partant, je vais taper sur des sacs?
1: Oui, exact. Ben, on va être à peut-être quoi? 40%, 50% d'effort.
0: Okay.
1: Mais on va apprivoiser à frapper sur le sac, frapper sur les mitaines d'entraîneur.
0: OK.
1: Et
0: c'est cardio, ça?
1: C'est sûr qu'au départ, vous n'allez pas avoir chaud. Vous n'allez pas suer. Vous allez avoir chaud.
0: OK.
1: Vous n'allez pas suer parce qu'on veut vraiment que vous soyez... De meilleur de semaine en semaine, puis on y va tranquillement, graduellement.
0: OK. Donc, on commence. Déjà, je vais donner des coups.
1: Exact.
0: Je vais apprendre. Hey, il y a quelque chose qui m'a toujours fasciné. La corde à danser.
1: Ah,
0: j'ai
1: jamais
0: été capable de faire ça.
1: Ouais.
0: Est-ce qu'on en fait?
1: Oui, on en fait, c'est sûr. Puis c'est vraiment. Puis on vous donne des trucs, là, de sauter à deux pieds en même temps. C'est la façon la plus facile de. Mais c'est sûr que c'est essai-erreur. Hein. Au début, ça va. Au début, ça va être plus dur, mais c'est à force d'en faire.
0: OK. Donc, la corde à danser, moi, tout le monde me dit, ça, Alain,
1: ça,
0: le cœur, il se met à travailler.
1: Exactement. Okay. C'est un des meilleurs cardio, ouais.
0: Mais est-ce qu'on fait un peu de course, un peu de vélo, ou c'est simplement...
1: Simplement, c'est l'introduction à la boxe, aux exercices du boxeur. Puis, c'est ça. Puis après ça, on gradue après, par la suite.
0: OK. Et là, tu parlais tout à l'heure qu'il y avait le deuxième stade, qui était musculation. Là, c'est quoi exactement qu'on fait comme musculation?
1: Là, dans le fond, c'est parce que les boxeurs, oui, on fait beaucoup de cardio.
0: Ouais.
1: Mais on fait beaucoup du renforcement aussi physique. Alors, c'est pas du bodybuilding qu'on fait. C'est vraiment du renforcement. Alors, on va faire la moitié, on va faire l'échauffement de boxe. Puis, on va finir ensuite par de la musculation fonctionnelle.
0: Okay. Ça, est-ce que c'est lever des haltères?
1: Donc, lever des haltères, le kettlebell.
0: C'est quoi ça?
1: Kettlebell, ça, dans le fond, c'est comme un haltère avec une boule en bas.
0: Okay.
1: C'est une autre méthode fonctionnelle de faire des exercices comme avec des swings, des squats, etc.
0: OK.
1: Puis, on avait dit haltère, on avait dit kettlebell, des exercices avec des élastiques, le poids du corps.
0: Okay.
1: On va faire des

0: exercices plus sportifs qui vont vous, qui vont nous renforcer. Là.
1: Ok. On renforce quoi, surtout les jambes ou les épaules?
0: Surtout tout ce qui est la sangle abdominale.
1: Okay.
0: Sangle abdominale, les fessiers, c'est ça qui va nous supporter notre dos, okay. notre posture, etc.
1: Donc moi qui n'ai jamais aimé faire des redressements pour les abdos. Là, je suis condamné.
0: Là nous, on va plus prioriser la planche, le gainage.
1: OK, la planche.
0: Ouais. La planche, le gainage, des rotations, parce que la boxe, c'est beaucoup des rotations. On va faire quelques... Vous êtes un petit peu condamné, mais pas trop.
1: mais ça, la planche, je connais. Là, ça, ouais. On se met en position de planche. Ouais. Avec, on s'appuie sur nos coudes à terre, puis... On essaye de tenir une minute.
0: Exact.
1: Une minute, si je fais une minute, est-ce que je suis un champion?
0: Une minute, honnêtement, je vais devoir appeler le Centre Bell bientôt. Là. C'est bon. C'est très bon. C'est très, très bon.
1: Puis, il y a un autre exercice qu'on faisait quand j'étais plus jeune. C'était, on s'accotait sur le mur et en position assise.
0: Oui, la chaise.
1: La chaise
0: au mur. Ça, c'est notre, on réserve ça comme dessert à la fin.
1: Ah oui?
0: Quand vous êtes un petit peu fatigué, vous pensez que c'est fini. OK,
1: oui.
0: La chaise, tout le monde.
1: Ah, on va aller s'asseoir.
0: Oui, exactement.
1: Okay.
0: Puis non, il y a plein de choses qu'on peut faire des jeux cognitifs aussi pendant la chaise.
1: Okay.
0: Non, c'est le fun.
1: Okay. Ouais. Bon, là, je vais suivre. Puis les cours avancés, c'est quoi?
0: Cours avancés, maintenant, on va plus profond dans la science de la boxe. En fait, c'est ceux qui voudraient faire du sparring. Du sparring, c'est la simulation de combat avec un casque et tout. Mais juste avant, on fait de la touche.
1: Okay.
0: Où est-ce qu'on est à quoi? À 20%, puis on pratique la défensive.
1: OK. Puis là, comment se défendre en boxe? Donc, ça peut être utile, disons, je vois toujours la situation. Pour les personnes qui avancent en âge, un peu comme, je n'ose pas utiliser l'expression, un peu comme du self-defense, j'apprends à me défendre dans une situation. On dit toujours dans une situation, s'il vous plaît, essayez de vous retirer.
0: Oui.
1: Essayez pas de confronter.
0: Définitivement.
1: On sortira.
0: Mais, tu sais, je dis souvent, la boxe fait que on évite ces choses-là. Le fait de savoir boxer un peu, la confiance en soi rentre. Il y a comme une aura qu'on dégage qui fait que on évite ces situations-là.
1: OK, c'est ce qui est important, c'est d'éviter.
0: C'est
1: que la boxe, parce que souvent, les gens pensent que la boxe, c'est des gens agressifs, c'est des jeunes agressifs, des jeunes qui veulent aller se battre dans les cours d'école. C'est exactement le contraire. C'est-à-dire... On va éviter les conflits.
0: Exact.
1: Parce qu'on sait que ça fait mal.
0: Ça fait mal, mais le fait qu'on sait boxer, on a quelques cours avec Théo Box Studio, mais notre démarche, notre posture, on est plus vif. Ça fait qu'on attire pas.
1: Même si on a plus de 50 ans, on apprend, on se remet un peu en forme tranquillement.
0: Exactement.
1: Okay. Là, je sais que le temps file, puis il y a deux choses qu'il va falloir absolument parler parce qu'on sait qu'on va faire notre pause d'identification de la station. Il y a deux éléments. Parce que j'ai vu ça, des cours de boxe dans des centres pour personnes plus âgées. Ça, je vais t'en parler. Puis aussi, il faut parler un petit peu de ta carrière parce que tu as fait un peu de boxe à un très bon niveau. Fait qu'on va en parler également.
0: Super.
1: Alors, on est sur les ondes du 103.3. Vous êtes à l'émission On se garde en forme avec les années. Vous êtes avec Alain Pronkine. Et n'oubliez pas, surtout pas, même si on est dimanche matin, c'est aujourd'hui et il fait toujours beau, même si on est dérangé par le bruit des automobiles dans la région de Montréal. Alors, de retour après la pause.

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1: Alors, on est toujours aujourd'hui, on est toujours au retour de la pause. Vous êtes sur les ondes du 103.3 avec Alain Pronkin à l'émission On se garde en forme. Et notre invité, on en a parlé tout à l'heure, c'est Terry Ozias qui est propriétaire du Théo Box Studio à Saint-Hubert, tout près du Costco entreprise. Là, il est dans ce secteur-là et il donne des cours de boxe. Mais il faut faire attention, des cours de boxe pour se mettre en forme chez les plus de 50 ans, chez les jeunes, différents niveaux de musculation, tout ça, mais le but, c'est de se mettre en forme, pas de faire un combat. Peut-être qu'il y en a qui est capable d'en faire, ça, il n'y a pas de difficulté pour lui. Mais il y a quelque chose que je trouvais fantastique dans ce que j'ai vu de cette entreprise-là, c'est qu'ils vont dans les centres pour personnes du troisième âge et pour donner des cours de boxe. Mais là, attendez un peu, de la boxe assise. Fait que là, je veux qu'il me parle de ça. C'est quoi ça, la boxe assise? Ouais, et où tu donnes ça, ces cours-là?
2: La fois, c'est ça. On a commencé, on est maintenant à 11, 12 résidences, bientôt 15. Puis c'est de la boxe sur chaise.
1: OK.
2: Alors, vraiment important, parce que c'est pour la sécurité des résidents, pas perdre l'équilibre. Alors, qu'est-ce qu'on fait? Les gens, premièrement, on avait dit sécurité, la chaise. Deuxièmement, les gants.
1: Okay.
2: Alors, les résidents mettent des gants, ils frappent sur les mitaines de l'entraîneur, on fait de la boxe au son de la musique aussi, et on fait vraiment des exercices tels que des squats, où est-ce qu'on se lève, on descend, on fait des exercices, des jeux aussi, à travers la boxe. Et c'est vraiment le but, c'est d'avoir du fun, puis de bouger légèrement pendant 40-45 minutes.
1: Mais quel est l'âge moyen des gens qui sont en résidence?
2: Les gens en résidence, il y en a qui sont jeunes quand même, à 65 ans.
1: OK. Merci de dire jeune à 65 ans.
2: Hein? 65 ans, c'est le nouveau 55.
1: OK.
2: Puis ma plus vieille boxeuse, elle a 99 ans.
1: 99 ans?
2: Il y a des...
1: Elle met ses gants.
2: Là, dernièrement, son médecin a dit, il a dit qu'il va falloir qu'on arrête la boxe parce que c'est un peu trop. Fait qu'elle est là, elle veut boxer, mais elle est là comme spectatrice maintenant.
1: OK.
2: Mais elle a 99 ans. Fait que ça, c'est vraiment, de tous les âges, là. On a du fun, vraiment.
1: Mais est-ce que les gens, quand ils commencent, parce qu'ils n'ont aucune connaissance de la boxe, est-ce que tu vois une progression de ces gens-là?
2: Non, définitivement. Okay. Mais déjà, à la base, sans qu'ils soient des professionnels, tu les vois avec le sourire. Ils sont contents de me voir. Puis après ça, de semaine en semaine, ils ont hâte que je sois là. Ils ont marché. Ils mangent mieux aussi par eux-mêmes. Ils ont plus conscience de leur santé. Mais tu vois, l'équilibre est meilleur.
1: Okay.
2: Leur technique même est meilleure.
1: OK.
2: Alors, oui, je vois vraiment...
1: Fait que là, on parle de personnes qui ont 75, 80, exact. 85 ans. Et c'est où, dans lesquelles résidences? Ou c'est,
2: oui, nous on est majoritairement chez Cogir.
1: Ouais.
2: Sinon, on a les Chartwell, puis les maisons... Les maisons Maurice. Ouais,
1: OK.
2: Ouais.
1: Ça, c'est pas mal sur la Rive-Sud.
2: On est sur la Rive-Sud jusqu'à Saint-Jean, puis on est un peu partout à Montréal.
1: OK. Ouais, ouais. Donc là, la personne s'inscrit, c'est quoi? Ça dure une heure par...
2: Ouais, nous, on fait environ 40-45 minutes de boxe. Ouais, ouais,
1: OK.
2: Ouais, ouais.
1: Et là, la personne, c'est une fois par semaine, elle fait son 40 minutes de boxe?
2: Oui, c'est ça. Dans le fond, ça soit une fois ou deux fois par semaine, tout dépendamment des résidences.
1: OK. Et là, ils sont assis tout le temps? Ils vont se lever debout, mais c'est toujours...
2: À la base, c'est assis.
1: OK.
2: Puis moi, dans le fond, il y a toujours deux ou trois personnes âgées qui sont un peu plus fanfons que la moyenne.
1: OK.
2: Puis je vais les demander de se lever.
1: OK.
2: Mais là, on remarque qu'après 4, 5, 6 semaines, les gens qui sont levés... augmente de plus en plus. Là.
1: Mais quand on est assis sur certains exercices, est-ce qu'on lève une jambe, on lève l'autre jambe, on lève les deux jambes?
2: Oui, on peut marcher. On est assis, on peut marcher en étant assis.
1: Okay.
2: Il y a les bras qui peuvent bouger même si on est assis.
1: Okay.
2: On peut tourner le tronc. Il y a beaucoup de choses qu'on peut faire. Ouais, ouais. Ouais.
1: Puis ils vont mettre des gants de boxe.
2: Exactement, c'est ça.
1: Mettre des gants de boxe, les gens doivent être heureux.
2: Ah oui, ils capotent leur vie, c'est sûr. Ouais, ouais. Ils disaient jamais. Jamais ils auraient pu croire qu'un jour ils auraient fait de la boxe.
1: Ben, juste pour te dire, Terry, je n'ai jamais mis de gants de boxe de ma vie.
2: Il y a une première fois à tout.
1: Oui. Mais ça doit être quelque chose, tu mets des gants de boxe.
2: Ouais.
1: Et là, on parle des activités de Théo Box. Je pense que vous êtes combien d'entraîneurs?
2: Oui, là, on est quatre entraîneurs.
1: Quatre entraîneurs.
2: Ouais.
1: Bon. Mais on n'a pas parlé de toi. Est-ce que tu as déjà fait de la boxe dans ta vie?
2: Oui, je sais, exactement. Exactement. Oui, c'est moi, ça fait 20 ans que je suis dans la boxe.
1: OK.
2: Ouais.
1: Tu as commencé à 20 ans?
2: Oui, moi, j'ai commencé à 21 ans. J'ai
1: okay,
2: commencé sur
1: ouais.
2: le tard. Okay. J'ai plus de 80 combats amateurs.
1: OK, puis, quand même.
2: Puis là, ça fait depuis 8 ans que je suis professionnel.
1: OK. Mais combat amateur, est-ce que tu t'es. Les championnats canadiens, les championnats québécois?
2: J'ai gagné trois fois le championnat québécois.
1: OK.
2: Puis j'étais dans les championnats canadiens. J'étais en finale deux ou trois fois.
1: Ouais, OK. Ouais, ouais. Dans quelle catégorie de poids?
2: Moi, je suis mi-lourd. 175 livres.
1: 175 livres. OK. Donc, pour moi, les 175 livres, au-dessus des mi-lourds, c'est les lourds.
2: Ouais, okay.
1: Ça, c'est Mohamed Ali. Ouais, ça, ouais. C'est les grands boxeurs. OK. Donc, mi-lourds, c'est une catégorie quand même. J'allais dire imposante au niveau canadien. Il y a combien?
2: C'est ça. On voit les Milo, c'est les Lucien Bouté,
1: ouais.
2: Les Adonis Stevenson, les Jean-Pascal, etc.
1: OK. Donc, toi, tu as été contre qui à peu près dans ces gens-là? Ouais. Contre qui tu t'es battu?
2: Ben, justement, mon dernier combat était contre Jean-Pascal.
1: OK. Donc, t'es quand même un boxeur aguerri. Parce que pour se rendre à ce niveau-là, il faut être aguerri.
2: Exact, exactement. Okay.
1: Et avant de faire de la boxe, tu as fait quel sport?
2: Moi, j'ai tout fait. J'ai commencé avec le soccer,
1: okay.
2: Basket, football américain. Puis après ça, c'est sûr que j'ai voulu être athlète professionnel.
1: OK.
2: Puis là, je suis tombé en amour avec la boxe.
1: OK. Ouais. Mais comment c'est arrivé? Parce que c'est toujours la question. Comment?
2: Moi, c'est classique. Ouais, c'est classique. C'est les films Rocky Balboa.
1: OK.
2: Après ça, c'était à la télé sur RDS, Roy Jones Jr.
1: Ah, Roy Jones, ouais. c'est des grands boxeurs. Ouais. Mais qu'est-ce que tu as aimé dans Rocky?
2: Ouais. Moi, ce que j'ai aimé, c'est l'acharnement, le travail fort, de ne pas lâcher la détermination, c'est ça que j'ai aimé.
1: Okay. Mais quand tu regardes Rocky et que tu regardes la carrière que tu as eue, est-ce que ça ressemble un petit peu à la boxe que tu as pratiquée ou c'est vraiment des mondes?
2: Non, c'est sûr que moi, je n'ai pas le même style que Rocky. Moi, je suis plus styliste. Rocky est plus bagarreur.
1: Ouais.
2: Mais je pourrais dire que ma vie est un petit peu pareille que lui parce que peu importe les combats, tu sais, il y a eu de l'adversité, puis il part de rien, puis...
1: Mais ce que je veux dire, au niveau de l'entraînement, est-ce que ça ressemble à ce qu'on... Tu sais, quand tu vois avec les push-ups et les coups qui remontent pendant ces setups, là, est-ce que ça ressemble à ça un peu?
2: C'est ça, c'est caricaturé un peu.
1: Ouais.
2: Mais oui, ça ressemble à ça.
1: Donc, on peut se dire, à quelque part, ça ressemble un petit peu à ça, là, au niveau des entraînements. Parce que moi, ces entraînements, quand je le voyais, contre le boxeur russe, puis tu le voyais en Sibérie en train de s'entraîner, j'étais là. Ben voyons, il est en train de se construire une isba, une maison russe avec des charges de bois effrayantes. Là, je me disais, ben non, ça peut pas être ça quand même. Là.
2: C'est sûr que nous, c'est plus moderne, ça va être avec des poids et haltères, des choses comme ça. Mais l'idée, on travaille fort avant un combat.
1: OK. Mais en ce moment, parce que t'es un peu plus vieux, est-ce que tu es en train, d'une certaine façon, de redonner à la communauté ce que tu as acquis aux différentes années?
2: Définitivement. Moi, la boxe, ça m'a tellement apporté de manière physique, mentale. Puis c'est sûr que c'est le médicament, c'est le sport, la mentalité que je veux donner aux gens.
1: Okay.
2: Je pense que c'est accessible à tous. Honnêtement, je pense qu'on a, tous un boxeur en nous.
1: Oui, mais tu vas dans des centres pour personnes âgées assis avec de la boxe. Puis regarde n'importe qui, prends-moi. Juste mettre des gants de boxe une fois dans ma vie, je serais heureux, je dirais « Wow, j'ai des gants de boxe! » Mais je pourrais pas vraiment frapper de la droite pour une raison personnelle. Ouais. Mais je vais essayer de devenir un boxeur gaucher.
2: Parfait, ça.
1: Je vais faire ça. Ouais. Fait que, pour le mot de la fin, j'aimerais pour une dernière fois que tu nous dises le nom de ton entreprise, où est-ce que vous êtes situé, puis d'inviter la population à aller suivre des cours, juste pour se mettre en forme. Puis n'oubliez pas, il enseigne à partir... Le plus jeune a quel âge dans ton école?
2: 5 ans.
1: Exact. Et le plus vieux, ben la dame, 99 ans. Donc, juste pour nous redonner tes coordonnées.
2: Dans le fond, nous, on est le Théo Box Studio. On est au 3700 Richelieu à Saint-Hubert. Mon nom, c'est Terry Ozias. Alors, vous pouvez me voir sur les réseaux sociaux à Terry Ozias Boxing. ou sinon, contactez-nous. Ça va me faire plaisir de vous faire essayer la boxe.
1: Et de vous donner un programme de boxe suivant ce que vous cherchez. Bien. Si vous dites, écoute, moi, je veux apprendre à me mettre en forme, parce que moi, tous les intervenants m'ont dit, les exercices de boxe, il n'y a rien de meilleur pour se mettre en forme. Alors, c'est tout le temps que nous avons, malheureusement, avec Terry. Au retour de la pause, on va avoir Simon Meloche qui va nous parler baseball. Et sur ce, ben, on se revoit dans on se reparle dans quelques secondes.
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1: Alors, nous sommes de retour de la pause et bonne nouvelle, en ce dimanche 24 mai, toujours pour, je pense, une course d'automobile là, sur les îles à quelque part, mais vous êtes toujours avec Alain Pronkin au 103.3 à l'émission « On se garde en forme ». On vient de parler avec, vous l'avez vu, Terry Ozias, il fait pas peur, oui, c'est un boxeur, oui, il y a une école de boxe. Et c'est parfait pour se garder en forme, la boxe. Il nous a tout expliqué ça. Mais maintenant, on va aller dans un autre sport. Un sport que j'ai pratiqué très légèrement. Je suis tombé dedans à l'âge de 8 ans. J'en suis sorti à 65. Ça vous donne une idée. Et j'ai toujours aimé lancer. Mais là, il y a des gens qui savent décrire des parties. Moi, je savais pas décrire des parties. Je savais juste lancer ou jouer au champ ou jouer over. Mais là, on a un spécialiste. Il s'appelle Simon Meloche. Vous l'avez déjà entendu sur nos ondes du 103.3. C'est le descripteur officiel des parties des Ducs de Longueuil pour notre station 103.3. Alors, tout de suite, bonjour Simon, comment vas-tu?
2: Salut Alain, ça va super bien toi?
1: Oh, moi là, numéro un, mon entraînement va bien. Et puis là, je me demandais, ça c'est personnel, là, comment est-ce qu'on arrive à décrire des matchs de baseball?
2: Ben en fait, c'est vraiment une belle opportunité qui m'est apparue l'an dernier. J'ai deux amis qui sont dans le personnel d'entraîneur des Ducs de Longueuil.
1: Ouais.
2: Puis moi, je travaille à RDS, fait que j'aime bien le sport, j'aime bien le baseball. Donc, ils m'ont demandé si j'étais intéressé à décrire les matchs des Ducs.
1: Ouais.
2: Puis par la suite, c'était le président des Ducs, Dominique Simard, qui a parlé avec les boss du FM 103.3.
1: Okay.
2: Ils se sont entendus pour une grille horaire. Donc, c'est le jeudi tous les soirs pendant la saison des Ducs.
1: Okay.
2: Puis c'est ça, j'ai commencé l'an dernier à décrire les matchs, puis j'ai eu vraiment beaucoup de plaisir, fait que j'ai décidé de revenir cette année.
1: Mais quand tu décris les matchs, tu dis ta grille horaire, c'est juste le jeudi soir. Fait que c'est juste le jeudi soir qu'on peut t'entendre sur les ondes du 103.3 à décrire les matchs qui sont ici à Longueuil?
2: Exactement. L'horaire, en fait, est fait en conséquence un peu. Je te dirais que tous les matchs des Ducs le jeudi sont à Longueuil, à l'exception de jeudi la semaine prochaine. Là, les Ducs vont jouer contre les Cars de la Salle, donc je vais être à la Salle la semaine prochaine.
1: Okay.
2: Mais en général, c'est tout le temps au parc Paul Prat qui joue. Fait que moi, je suis là tous les jeudis pour décrire les matchs.
1: OK. Là, une petite question comme ça. Quand on décrit des matchs de baseball, on est situé où sur le terrain?
2: À Longueuil, on est derrière le marbre. Il y a petite bâtisse. Moi, je suis en haut, donc j'ai quand même une belle vue, justement. Fait que je vois bien les tirs. Donc, ça facilite ma tâche grandement.
1: OK. Ça facilite les tirs. Là, tu vas m'expliquer quelque chose, Simon. Ça m'a toujours épaté des descripteurs de matchs de baseball. Comment est-ce qu'ils font? Comment vous faites pour dire ça, c'est une rapide, ça, c'est un changement de vitesse, ça, c'est une courbe, ça, c'est une papillon, ça, c'est une glissante? Comment vous le faites?
2: Ben, je te dirais que quand tu regardes un match à la télé, c'est un peu plus facile parce que tu vois vraiment l'angle derrière le lanceur, tu vois plus la balle bouger, c'est plus facile de voir le tir. À ma position au parc Paul Prat, des fois, c'est un peu plus compliqué pour être sûr de savoir c'est quoi le tir. Mais avant les matchs, je vais souvent parler aux entraîneurs, justement, pour apprendre à connaître les lanceurs, quel genre de tir ils aiment lancer. Donc, okay. Ça facilite ma tâche. Comme ça, je sais qu'il y a un lanceur, exemple, pour lancer une... Certains lanceurs lancent une rapide, une glissante, une balle courte. Donc, si je sais qu'il y a trois lancers dans son répertoire, fait que là, ça facilite ma tâche justement à savoir quel tir il va lancer. Là.
1: OK. Donc, dans le fond, vous trichez un peu. Là. Vous savez qu'est-ce que les lanceurs lancent. Fait que si tu en attrapes un, je vais te donner l'exemple. Là. Tu pognes un Alain Pronkin, disons, qui lance et qui a décidé qu'il lançait une tombante parce que c'était son lancer de prédilection pour, on va se le dire, là, pour un petit peu écœurer les frappeurs. Comment tu détectes que j'ai lancé une tombante si je te le dis pas avant?
2: Ben, c'est pas nécessairement qu'il me le dit pendant le match, mais je vais voir avant les matchs pour connaître les types de lancers. Puis, honnêtement, j'ai quand même une belle vue, justement, au parc Paul Prat pour voir la trajectoire de la balle. Fait que ça facilite ma tâche, justement, pour voir le tir. Là.
1: Fait que la tombante, tu vois que ça part au niveau des épaules, puis bang, ça finit en bas des genoux.
2: Exact.
1: Puis là, tu dis, c'est une tombante. La rapide, ça, c'est... Est-ce que c'est le lancer qu'on voit le plus souvent, maintenant, au baseball, la rapide, chez les...
2: Ouais,
1: au niveau du junior?
2: Ouais, c'est le type de lancer qu'on voit le plus souvent. Puis c'est aussi la plus facile à reconnaître, je te dirais.
1: Oui, c'est celle qui fait POC dans le gant du ressort.
2: Il n'y a aucun doute. Quand c'est une rapide, on le sait.
1: OK. Puis quand c'est un changement de vitesse, aussi.
2: Aussi. Puis souvent, on voit avec la réaction du frappeur, quand on voit qu'il souvent son élan est vraiment avant le tir, ben on se doute que c'était un changement de vitesse.
1: OK. Bon, ça, c'est au niveau des lanceurs. J'ai une petite prédilection pour les lanceurs. Au niveau, comment tu décris, là, est-ce que tu es capable de deviner les signaux qui sont envoyés aux frappeurs? Parce que il faut se le dire, au baseball, tu as des signaux du troisième but, de l'entraîneur au troisième but, au frappeur. Ben, je présume que c'est du troisième but au frappeur, à moins que ce soit du premier but ou du...
2: Ben, c'est vrai que des fois, c'est quand même difficile à voir, parce que quand tu écris un match, il y a beaucoup de choses à regarder, que ce soit le frappeur, le lanceur, les coureurs sur les buts, puis quand la balle est en jeu, là, il y a vraiment beaucoup de choses qui se produisent. Fait que des fois, c'est difficile justement de remarquer les signaux des entraîneurs au frappeur ou au coureur. Donc, je dirais que c'est plus difficile de notre côté, là... lorsqu'on décrit le match.
1: OK. Toi, quand tu décris, là, tu viens de parler là, des situations où j'aime toujours. T'as un coureur au premier, un coureur, disons, au troisième, le frappeur qui s'en vient, il va frapper quoi, d'après toi? Un coup retenu?
2: Oui, mais on a vu ça, justement, hier, une séquence similaire. Puis hier, justement, je décrivais le premier match, c'était le deuxième match des Ducs, mais c'était le premier match de la saison sur les ondes du FM 103.3, puis j'étais avec Marc Griffin pour décrire le match.
1: OK.
2: Puis justement, j'ai dit à Marc, penses-tu que... C'était Olivier Dunn qui était au bâton, qui va faire un amorti ou un coup filé. Marc a dit « Oh, je pense que c'est ce qui va arriver. » Puis direct, le lancer est arrivé. Puis Olivier Dunn avait déposé l'amorti. Là. Donc, des fois, on est capable de deviner les situations avant qu'elles arrivent.
1: C'est ça. Ben, quand on a joué, j'ai joué quelques années, comme tu t'en doutes, on finit par savoir que là, lui, il va faire ça, lui, il va faire ça, lui, il va faire... Dès qu'on voit le frappeur, on sait que ça va être au champ complètement opposé, parce que tu as des spécialistes qui frappent toujours au champ opposé, là, puis à longue distance aussi.
2: Exact. Puis justement, en ayant décrit les matchs des Ducs l'an dernier, on finit par connaître très bien les joueurs dans la ligue, donc on connaît les tendances de certains joueurs, donc justement, ce joueur-là des Ducs, il est reconnu pour être rapide, fait que j'étais pas surpris justement qu'il dépose la mortie là-dessus.
1: Puis là, tout le monde a été sauf, j'ai pas vu la partie, puis j'étais pas en train de la décrire.
2: Mais... Ben, le frappeur a été retiré au premier, mais les coureurs ont avancé au deuxième, au troisième, puis après ça, ils sont venus croiser la plaque, donc c'était le bon jeu à faire.
1: Bon. Et là, la question qui tue dans ton cas, as-tu déjà joué au baseball étant plus jeune?
2: Non, moi, j'ai jamais joué au baseball. Mon background, c'est gardien au hockey. Mon frère aussi, on était vraiment une famille de hockey, mais j'ai toujours aimé le baseball.
1: Okay.
2: Justement, à chaque été, on part 6 gars dans une voiture, puis on va visiter un nouveau stade de baseball à chaque été. Donc, je dirais que je pense que je suis rendu à 9 stades de baseball. Ouais. De visiter justement dans le baseball majeur, mais on aime vraiment ça. Là.
1: OK. Mais t'as-tu visité celui à Boston avec le Grand Mur Vert?
2: Oui.
1: Ça doit être. Moi, je suis jamais allé à Boston voir le Grand Mur Vert, là. Mais ça, c'est impressionnant.
2: Mon préféré à date, c'est bon. Le Fenway Park, c'est le plus beau stade que j'ai visité pour l'instant. Lui, puis le PNC Park à Pittsburgh, c'est mes deux stades préférés que j'ai visités pour l'instant.
1: OK. Donc là, pour en revenir au Duc de Longueuil, parce que bon, faut être un peu chauvin, c'est notre équipe nous autres de la Rive-Sud.
2: Ben oui.
1: Tu décris les parties, t'as pas vraiment joué au baseball. Tu as joué comme tout le monde, tu te lançais la balle avec un gant, puis that's it.
2: Bon, exact. Puis frappé. Je joue un peu à balle donnée, là, mais vraiment, baseball organisé, j'ai jamais joué.
1: OK. Maintenant, c'est parce que c'est le problème qu'il y a avec les émissions de radio, Simon, puis toi, tu dois t'en rendre compte, mais toi, tu es au baseball, donc vous n'avez pas la limite du temps. Moi, j'ai une limite du temps, c'est ça qui est un petit peu dur pour l'identification de la station. Et là, j'aimerais savoir, puis je te laisse là-dessus, puis on va revenir sûrement après notre pause, les arbitres, l'arbitrage. Là, c'est les grandes questions. Comment, comme descripteur, tu trouves l'arbitrage au baseball? Comment tu trouves les décisions? Qu'est-ce qui se passe quand tu as des mauvaises décisions par les arbitres? Parce que je veux te lancer là-dessus. On voit de plus en plus à la télévision toujours le petit rectangle, puis prise, balle, prise, balle, prise, balle. Je pense que ça n'existe pas actuellement dans le junior.
2: Non, ça n'existe pas dans le junior. Puis moi, j'ai toujours trouvé que le travail d'arbitre, que ce soit au baseball, au hockey, peu importe le sport, c'est toujours un... un métier, je dirais, difficile à faire. Puis au baseball junior, je trouve que c'est encore plus difficile parce qu'au lieu d'être 4 arbitres, ils sont seulement 2.
1: OK, là, je vais t'arrêter. On prend la pause et je te reviens tout de suite après. 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
1: Alors, nous sommes de retour de notre pause musicale et on était sur un sujet très délicat, l'arbitrage. Et là, on avait Simon Meloche qui disait au parc, chez les juniors, ils sont seulement deux arbitres. Il y a sûrement des erreurs de décision, mais je veux savoir qu'est-ce qu'ils pensent de l'arbitrage et du travail surhumain souvent de ces arbitres-là sur le terrain.
2: Comme je l'ai mentionné un peu plus tôt avant la pause, je trouve que le métier d'arbitre, c'est très difficile, surtout au baseball junior comme ça, sont juste deux arbitres. Des fois, il y a des courses qui sont très serrées, par exemple au premier but, au troisième but ou au marbre. Des fois, ça peut être difficile pour eux. Ils n'ont pas recours non plus à la reprise vidéo comme on voit au baseball majeur. Donc, somme toute, je trouve qu'ils font du très bon travail, mais évidemment que c'est sûr qu'il va y avoir des erreurs ici et là.
1: Okay. Mais est-ce qu'il y a des entraîneurs qui s'emportent et qui vont vociférer à l'arbitre?
2: Oh, ça c'est sûr, Alain, ça arrive à chaque match, je te dirais, mais ça fait partie de la game. Il y a des jeux serrés, des fois les coachs sont pas en accord avec les décisions des officiels, là, mais en général, je dirais que ça se passe quand même bien. Puis les arbitres, il faut qu'on en prenne soin, il n'y en a pas beaucoup.
1: Voilà.
2: Dans tous les sports, dans toutes les ligues. Donc, il faut en prendre soin de nos arbitres.
1: OK, j'espère que tu as vu des expulsions, non? Quelques expulsions?
2: Non, j'en ai pas vu l'an dernier, mais j'ai été surpris. Je pensais qu'il allait avoir une expulsion, puis il faut croire que l'arbitre avait plus de patience que moi, parce que je pense que j'aurais sorti l'entraîneur.
1: Mais là, Simon, je vais inviter tous nos auditeurs à t'écouter chaque jeudi soir, d'écrire les matchs des Ducs de Longueuil, parce que je suis convaincu que tu dois animer ça, parce que il y a des gens qui disent, parce qu'ils n'ont jamais joué, que c'est long le baseball. Ce n'est pas long quand vous êtes sur un terrain, croyez-moi, ça va très vite. Et là, Simon, je voudrais parler de ta vie à toi. Toi.
2: OK.
1: Les sports, c'est quoi les sports que tu as pratiqués, que tu as aimés, disons, au primaire, au secondaire, au cégep, qui sait, jusqu'à l'université? C'est quoi que tu as aimé comme sport?
2: Moi, j'ai été gardien de but au hockey pendant, je te dirais, toute ma vie. J'ai joué pendant au moins 15-16 ans au hockey.
1: OK.
2: Parce que je suis un grand fan de hockey. Je continue à jouer de temps en temps, justement, avec. Je travaille pour RDS. Et RDS, on a un tournoi avec toute Belle. Dans le fond, on peut jouer à Toronto. Toutes les compagnies,
1: les
2: employés de Belle, ouais. Font des équipes. Puis on fait un tournoi, donc je fais ça à chaque année. Mm-hmm. Puis sinon, je joue évidemment dans des ligues de garage. Puis là, maintenant, je joue beaucoup au golf.
1: Ah oui?
2: C'est une des choses que j'aime en vieillissant. Moi, j'ai toujours joué au golf quand j'étais plus jeune, mais mes amis ne jouaient pas au golf. Fait que c'était. Quand je joue au golf tout seul, des fois, ça peut être plate. Là.
1: Ouais.
2: En vieillissant, tous mes amis se sont mis au golf. Fait qu'on a vraiment beaucoup de plaisir.
1: Imagine, tu vas jouer au golf tout seul, puis il pleut. C'est encore compé. Puis c'est humide, puis il y a des maringouins. Ça, là, c'est le total. Mais. OK. Donc, toi, tu as pratiqué du hockey. Il n'y a pas d'autres sports qui t'ont intéressé plus jeune, comme la course, le ski, ou ça a vraiment été. Je suis un gars.
2: J'ai joué beaucoup au tennis.
1: OK.
2: Le tennis, c'est un sport que j'ai vraiment aimé. Mais au tennis, tu sais, ça. Il faut que tu trouves quelqu'un qui tombe de ton calibre, sinon, des fois, ça peut être un peu plus plate.
1: Okay.
2: Puis récemment, j'ai recommencé à faire du ski. Ma copine, justement, a fait du ski. Donc, on a fait un deal. Moi, j'ai recommencé à faire du ski, puis elle a fini au golf. Fait que là, l'hiver, on fait du ski, puis l'été, on joue au golf.
1: Ah, quand tu dis du ski alpin ou du ski de fond?
2: Ski alpin, ouais.
1: Ski alpin. J'espère que tu fais ça sur notre rive sud, là, ton ski alpin?
2: Rive sud et aussi en Estrie.
1: Ah, OK. Fait que on est correct parce qu'on a... On a des beaux centres. Bon, aujourd'hui, qu'est-ce que tu fais comme sport pour essayer de te garder en forme parce que tu es dans l'âge où c'est difficile de se garder en forme?
2: Oui, c'est ça. Évidemment que je travaille énormément. J'essaie toujours de me garder en forme. Justement, j'essaie d'aller jouer au golf deux fois par semaine ou au moins une fois par semaine. Puis justement, je joue à pied pour essayer de bouger le plus possible.
1: OK.
2: Puis maintenant, quand je reviens de travailler le soir, j'essaie d'aller courir ou d'aller marcher, dépendamment de à quel point j'ai de l'énergie.
1: OK, c'est une question d'énergie. Oui, c'est vrai. Parce qu'on a tellement de choses à faire dans une journée. À ton âge, on va le dire pour nos auditeurs. On va dire Simon Meloche, le ou vers le 30 ans. On va s'entendre.
2: Exact.
1: On va s'entendre là-dessus. Exact. Bon, là, Simon, je vais te poser une question. T'es libre d'y répondre. T'es libre. Je vais organiser cet été, ici, à Longueuil, à l'école secondaire, sur la piste en tartan, on va organiser une journée de sprint. Ça veut dire des 100 mètres, des 400 mètres. Alors là, on va voir si t'es en forme et on t'invite. T'es libre d'y aller. Mais on aimerait que tu puisses t'inscrire si tu peux. C'est un samedi 4 juillet. Ça va être un 100 mètres ou 400 mètres si tu te sens en forme. Puis je vais y participer. Puis il y a beaucoup de gens du 103.3 qui vont y participer. Puis on a beaucoup de nos invités qu'on a eu toute l'année, comme mettons Denis Trudel, qui a dit je devrais être là. On a M. Létourneau aussi qui a dit qu'il devrait être là. Fait qu'on a quand même beaucoup. Toi, est-ce que t'es intéressé à nous affronter un samedi matin vers le 4 juillet, vers 11h le matin sur 100 mètres?
2: Ouais, ça m'intéresse. Écoute, ça va dépendre de si je travaille. Je travaille beaucoup la fin de semaine à RDS, là.
1: OK.
2: Mais si jamais je travaille pas cette fin de semaine-là, je suis intéressé, c'est sûr.
1: OK.
2: Ça fait longtemps que j'ai pas couru le 100 mètres, justement. J'ai hâte de voir le temps que je pourrais faire.
1: Ouais, mais oublie pas une chose, là. Un 100 mètres, c'est la plus courte distance qui existe en course à pied, extérieure, je parle. Mais tout le monde s'inscrit à des demi-marathons, puis on a voulu organiser ça pour faire découvrir aux gens le sport. Parce que ce qui est important, c'est de se garder en forme au travers des années. Il y a des moments que c'est plus difficile parce qu'il faut payer des comptes, il faut travailler, il faut bosser, puis on court partout, puis le Canadien se rend loin en finale. Et tu as d'autres années, quand on dépasse le 50 ans, où c'est difficile de se motiver pour aller s'entraîner. Toi, dans ce que tu vois, je parle de ce que tu vois comme animateur, ça, est-ce que tu as vu si les gens de plus de 40 ou de 50 ans essayent de se garder en forme autour de toi?
2: Autour de moi, oui, je te dirais que ce soit mes parents,
1: ouais.
2: Se sont tous achetés justement de nouveaux vélos justement récemment pour essayer de se garder en forme, essayer de se trouver des nouveaux sports. J'ai beaucoup de gens dans mon entourage qui ont commencé le pickleball, là, qui sont vraiment à la hausse en popularité. Fait que ouais, je vois beaucoup de gens justement qui font des efforts pour essayer de se mettre en forme ou de se garder en forme.
1: Ouais. Mais toi, autour de toi, OK, tu parles de tes beaux-parents, les vélos. Toi, ça t'intéresse pas encore le vélo ou t'as pas encore le temps pour aller faire du vélo? C'est un bon exercice.
2: Vraiment, mais moi, j'aime plus tout ce qui est justement soit sport d'équipe ou sport individuel. J'aime ça avoir un objectif de score. Donc, le vélo, la course, c'est pas les deux choses que j'aime le plus, mais quand même, j'essaie de courir justement quelques fois par semaine, comme je vous l'ai mentionné un peu plus tôt.
1: Ouais.
2: Mais le vélo, je suis pas encore rendu là.
1: OK. Fait que dans la course, moi, je suis jamais allé du côté du vélo. J'haïs ça, le vélo. Mais je trouve que c'est un sport de toute beauté à voir. Un peu comme le ski alpin, ben là, c'est une question de genoux, là. Mais ce qui est intéressant, puis c'est ça qu'il faut retenir, c'est que Simon nous décrit, parce qu'on a des invités, comme vous le savez, mesdames, messieurs, de tous les âges à notre émission. On a ceux qui commencent dans la vie puis qui disent « Oui, parfait, je vais aller jouer. » On a même, qui vous l'avez entendu, la jeune fille qui dit « Ben moi, je joue au rugby à plaquer. » Et on a d'autre part ceux qui décrivent les matchs et qui remarquent le degré de préparation dans les différents sports. Et c'est le cas de Simon. Et qui essaie, lui aussi, de se garder en forme avec toutes les années. Alors, Simon, parce que, évidemment, comme tu sais, le temps file toujours, reviens-nous sur les descriptions de matchs, ton horaire que tu vas avoir pour tout l'été. Ça va être tous les jeudis?
2: Tous les jeudis soir, exactement, à partir de 19h30, les deux qui vont jouer. On va être en avant-match à 19h. Puis
1: okay.
2: À mes côtés, comme hier soir, les Ducs jouent contre le Rocket de Quaticook. Belle victoire de 8-3.
1: Okay.
2: Les Ducs sont deux victoires, aucune défaite pour amorcer leur saison. J'étais avec Matt Griffin pour décrire ce match-là.
1: Okay.
2: Puis la personne qui va être à mes côtés tout au long de l'été va changer. C'est un peu la même formule que l'an dernier. Okay. L'an dernier, j'ai eu justement, à chaque semaine, on avait une nouvelle personne. Matt Griffin était là. Alex Agostino était là aussi. On a Jasmin Roy, recruteur des Blue Jays, qui est venu faire un tour. Bref, il y a vraiment plusieurs personnes qui vont venir à mes côtés.
1: Ben, puis l'an dernier, tu avais aussi le défunt Roger Brulotte, là. Roger?
2: Ouais, Roger, avec qui j'ai décrit mon premier match de baseball à la vie. J'aurais pas pu demander une meilleure personne pour vivre cette expérience-là, c'était exceptionnel.
1: Ouais, mais ça, avec son bonsoir, elle est partie, ça, c'est... Est-ce que tu le dis des fois? Bonsoir, elle est partie.
2: Je laisse ça, Roger.
1: Parfait, parle-moi de ça. En vrai, tu respectes les droits de tes prédécesseurs. Alors, c'est tout le temps que nous avons, mesdames et messieurs. On va se reparler dimanche prochain. On va avoir encore des sujets intéressants. Même, on va avoir une conseillère municipale qui va venir nous parler des différents sports à Longueuil. Sur ce, vous étiez avec Alain Pronkin sur les ondes du 103.3. On se garde en forme.
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1: Bon dimanche matin, FM 103.3. Bienvenue à Réalité LGBTQ+. Je m'appelle Simon Latour et j'ai toujours le plaisir de vous présenter des gens bourrés de talent. Et aujourd'hui, je suis très content parce que je fais la rencontre de quelqu'un d'absolument magnifique qui est avec nous pour une première fois ici au FM 103.3, Erica Rowland. Allô,
2: merci,
1: allô!
2: Allô, ça va bien?
1: Ça va bien, toi?
2: Ben oui, merci de m'inviter.
1: Bon matin, avant
2: bon
1: tout.
2: Bon matin!
1: Je suis content que tu sois ici. C'est ta première fois au FM 103.3. Comment qu'on sent?
2: Ouais, ben je me sens super excitée. Super content d'être ici avec toi.
1: Écoute, ben je te disais tantôt hors onde que le 103.3, on adore la musique country ici.
2: Oui.
1: Et là, toi, bon, la musique country, c'est un peu toute ta vie, j'imagine. Hein?
2: Ouais, ben honnêtement... Ça c'est une majorité de la musique que je fais.
1: Mm-hmm.
2: Dans le sens que c'est aussi c'est mes grands-parents en fait qui m'ont comme inspiré à faire la musique country, dans le sens que dans ma famille, tout le monde est très lover de musique.
1: Okay.
2: Mais c'est tous des styles différents. Fait que je dirais que oui, j'aime beaucoup le country, mais je pense que je suis inspirée de plusieurs styles en même temps.
1: Mais c'est sûr. Puis oui, quand ouais. Tu dois être inspirée aussi par le R&B, par la pop, surtout la pop féminine,
2: ouais,
1: j'imagine.
2: Exactement. Mais c'est drôle que tu as dit R&B parce que quand j'ai commencé, tu sais, je ne savais pas trop dans quel style je voulais m'en aller. Je sais que j'aimais le country parce que j'aime beaucoup le storytelling.
1: Mm.
2: Fait qu'écrire des histoires, c'est quelque chose que j'aime vraiment beaucoup. Mais sinon, j'aime beaucoup le R&B. Fait que je disais souvent au monde, comme les producteurs avec qui je travaillais, je disais souvent que je voulais faire un mix de country et de R&B.
1: Ah!
2: Ouais.
1: Mais c'est tout à fait possible de mélanger les deux.
2: Mmh.
1: Comme le country avec la pop aussi, je pense beaucoup à Shania Twain, qui est une de mes légendes. Là, mais c'est un peu le style aussi que je trouve que tu dégages
2: exact.
1: Dans ta musique. You know, with the big hair. And...
2: ouais.
1: I know my country
2: the big
1: singers.
2: Hair.
1: J'aime vraiment ça. Puis la musique country, moi, ce que j'aime beaucoup, c'est... Tu sais, je t'avoue, j'ai découvert le country il n'y a pas très longtemps. Moi, la pop, mm-hmm. c'est toute ma vie. Mais le country, je pense que j'ai commencé à écouter ça il y a 4-5 ans. Puis évidemment, c'est à travers Dolly Parton puis toutes ces chanteuses-là. Mais quand tu parles de storytelling, c'est vraiment ça. Beaucoup d'histoires d'amour, beaucoup de peine, je trouve. Hein? Je pense que la musique country, au début, c'est ça un peu. C'est la musique
2: 100%.
1: Triste.
2: Ouais.
1: T'sais? Puis toi, quand tu étais plus jeune, tu as 25 ans. Tu viens d'avoir 25 ans cette semaine. Fait que joyeux anniversaire.
2: Merci.
1: t'écoutais qui principalement quand tu étais plus jeune?
2: Quand j'étais plus jeune, c'était vraiment un mix, OK? Moi, en fait, quand j'étais jeune, on m'a vraiment lancé, on voulait me lancer dans le country. Puis on voulait que je fasse des tournées comme country, genre.
1: OK.
2: En tout cas, là, je suis en train de... Là, c'est comme une petite parenthèse. Mais là, moi, quand j'étais jeune, je savais pas trop c'était quoi mon style. Parce que là, mon père, il écoutait genre du Michael Jackson. Mmh. Genre, il écoutait de la grosse pop et tout. Fait que là, moi, j'étais comme... Ah, ben ça, c'est cool. Mais là, après ça, il y avait un autre aspect de moi qui écoutait beaucoup de country à cause de mes grands-parents et tout. Fait que je dirais que j'écoutais vraiment de tous les styles. Là. Vraiment, mmh. là, comme du pop des années 80... autant du Patti Klein, genre j'ai commencé avec Crazy de Patti Klein qui est comme une chanson old school country. Fait que
1: mais c'est tellement
2: sinon,
1: important.
2: Du Anna Montana.
1: Ah ouais, oui.
2: J'étais vraiment all over the place mais
1: mais ça c'est bon que tu dis ça puis je pense que c'est honnêtement ce qui forge un peu un artiste, c'est d'écouter tous ces styles de musique là très jeune.
2: Ouais, exact.
1: Parce que c'est des styles de musique qui évoluent avec le temps.
2: Mm-hmm,
1: je pense qu'on 100%. L'entend beaucoup, tu sais, avec mettons les années là, 80-90 à aujourd'hui, il y a une différence. Est-ce que tu as tendance à préférer plus la musique des années 90, toi, ou t'es...
2: Ouais,
1: c'est sûr.
2: Ouais.
1: C'est sûr, especially if you're in storytelling et tout ça. Là,
2: ouais, t'sais. Exactement. J'aime beaucoup le old school music, mais je dirais aussi que comme il y a vraiment un côté là-dedans, comme tu dis, qui forge comme un artiste, puis que ça donne son originalité. Mais en même temps, je dirais que je pense que aussi c'est le fait que je suis dans mes débuts et tout, mais je suis vraiment mélangée. Genre comme quand j'arrive au studio, genre je donne plein de références, tellement par rapport.
1: Mmh.
2: Genre mettons, j'arrive avec une chanson comme exemple de MJ, genre puis après ça je lance une chanson de Anna Montana, puis je suis comme ok, on fait un mix des deux, genre.
1: Je comprends.
2: Mais
1: je comprends.
2: Comme...
1: ça part de là les idées.
2: Ouais, exactement.
1: Ok.
2: Mais je pense que éventuellement ça va aussi comme
1: Ah, 100%. Puis, tu sais, t'as 25 ans, t'es tout jeune. Moi, je veux qu'on retourne aux racines. Je fais souvent ça à mon émission. J'aime ça retourner aux racines. Donc, tu as grandi où?
2: J'ai grandi à Vaudreuil. Okay. Genre Vaudreuil-Saint-Lazare, wow, Rigaud. Ouais. Je suis née à Montréal.
1: Okay.
2: Mais ouais, toute mon enfance, c'était vraiment plus dans l'ouest, là.
1: Puis là, t'es à Montréal présentement?
2: Ouais,
1: ou,
2: okay, à Montréal.
1: T'as aménagé ici quand t'étais...
2: À Pointe-Claire. Okay, okay. C'est vraiment récent, là.
1: Ah, OK.
2: Ouais, okay, ça fait comme 2-3 ans là, qu'on habite là. Fait que
1: là, t'as été à l'école là-bas, j'imagine,
2: ouais,
1: secondaire,
2: c'était
1: cégep.
2: C'était ouais, c'était mon secondaire.
1: OK.
2: À Vaudreuil.
1: Puis est-ce que t'as toujours voulu faire de la musique? Ou
2: toujours.
1: Ouais.
2: Puis c'est quelque chose, justement, j'ai commencé à... Honnêtement, je dis toujours j'ai commencé à 5 ans, mais comme j'ai juste commencé à chanter quand je parlais, là, comme quand j'étais vraiment très, très jeune. Puis justement, c'est quelque chose qui est très important pour moi de protéger, là ça va avoir l'air quétaine, là, mais de protéger le rêve que j'ai depuis que je suis vraiment jeune. C'est une des raisons pourquoi j'ai jamais lâché, parce que je me suis dit, si j'étais autant jeune et que j'avais ce rêve-là, comme il y a une raison, tu sais, j'étais même pas consciente encore, là.
1: Puis à travers les années, c'est facile aussi de s'oublier, hein, dans ses rêves.
2: Ouais.
1: Puis je pense que c'est ça, c'est de toujours revenir au but principal,
2: exactement,
1: qui a toujours été la musique pour toi.
2: Ouais, 100%.
1: Puis t'as commencé à composer à quel âge?
2: J'ai commencé à composer à 18 ans.
1: Parce que ça, c'est autre chose. Tu sais, c'est vraiment particulier. Surtout là, dans la musique country, je pense que c'est particulièrement... ça doit être difficile quand même. C'est vraiment un journal intime.
2: Oui,
1: hein.
2: Ben vraiment. Ben j'ai commencé à composer à 18 ans. Moi, je savais pas que j'étais capable de composer. Fait que je pense que c'était juste arrivé comme out of nowhere. Je me suis juste dit, OK, je vais commencer à écrire mes chansons. Parce qu'avant, je faisais juste beaucoup de covers ou je faisais des spectacles avec mes cours de chant et tout. Fait qu'à 18 ans, j'ai commencé à composer, mais c'était plus comme pop.
1: Mmh.
2: Ouais. Le country, c'est arrivé un peu plus tard. J'ai commencé peut-être vers 20 ans, là.
1: OK. Puis ouais. Français, anglais en premier ou c'était...
2: Anglais.
1: Anglais. Ouais. Okay.
2: Français, honnêtement, c'est vraiment récent, là. Comme, je me suis juste dit, je vais commencer à faire des versions françaises.
1: Ouais.
2: Parce qu'on est au Québec.
1: Ben oui, absolument.
2: Aussi, je m'étais dit, tu sais, pour la radio, comme, il faut comme un certain pourcentage qui va aller. Fait que j'ai commencé avec ça. Puis je me suis juste dit, au début, c'était juste une chanson. Je voulais juste faire Sweet Talker, puis la version française, puis that's it. Mais finalement, comme, je suis tombée en amour. À écrire en français.
1: C'est un processus très différent.
2: C'est
1: puis ça, j'en parle
2: différent.
1: Beaucoup avec les artistes, mais la langue française en musique, là, c'est complexe, là, de composer, puis de traduire une chanson en anglais. Je peux même pas imaginer le.
2: Ouais, exactement. Mais je trouve, honnêtement, avec mon style, comme country un peu Shania Twain vibes.
1: Exact.
2: Je trouve que d'écrire en français, peut-être que ça va sonner comme wrong de dire ça, mais je le vois pas wrong. Mais on dirait que ça, c'est comme plus humoristique. Genre, tu sais, comme... Je sais pas, on dirait que mes chansons, quand je les chante en français, c'est plus drôle.
1: OK.
2: Que quand c'est en anglais.
1: Ouais.
2: Mais même en anglais, honnêtement, je suis comme... Je suis juste vraiment quelqu'un qui se prend vraiment pas au sérieux. Fait que quand j'écris, genre, j'aime lancer des petites jokes par-ci, par-là. J'aime, genre, parler de, comme, des problèmes, mais comme le rendre, comme, humoristique, genre.
1: Ouais, que parce que moins, c'est important de rire, puis je pense que c'est ça, là, tu sais, avec tout ce qui se passe en plus, là, dans... au monde, là.
2: Exactement.
1: Il faut rire dans la vie,
2: ben
1: tu sais.
2: Oui.
1: Puis j'aime beaucoup les instruments aussi que tu utilises dans ta musique.
2: Oh,
1: il y a beaucoup d'inspiration, je trouve. Et là, est-ce que t'es vraiment à tes tout débuts en ce moment-là? Là, t'as deux chansons.
2: Ouais.
1: Est-ce qu'on travaille sur un EP, un album?
2: Oui, on travaille sur un album.
1: Ouais.
2: Ouais. Moi, je me lance. Moi, je suis comme, let's go, album directement.
1: Puis, est-ce que t'es signé avec un label ou es-tu artiste indépendante? Ou?
2: Là, je viens de signer avec Château Bleu.
1: Okay.
2: Ça fait quelques mois, là. Fait que,
1: cool.
2: Ouais.
1: Wow, ça, c'est cool parce que t'as 25 ans en plus.
2: Ouais.
1: La différence, elle est frappante. Les artistes indépendants et les artistes signés à des labels, c'est complètement différent.
2: Ouais.
1: Oui, quand t'es artiste indépendant, il y a cette possibilité-là de te promote un peu, comme on dit, comme tu veux, mais d'aller chercher ces opportunités, c'est quand même très difficile.
2: Ouais.
1: Et là, est-ce que, tu sais, quand on travaille avec un label, à la fin de la journée, on travaille en équipe, c'est sûr et certain.
2: 100%.
1: Est-ce que toi, t'as toujours eu cette facilité-là ou c'est difficile un peu avec la musique?
2: Travailler en équipe?
1: Ouais.
2: C'est drôle que tu me parles de ça, parce que mon beau-père, récemment, il me parlait de ça, puis il était comme, Irka, là, toi, là, t'aurais dû faire des sports d'équipe. Là, moi, j'étais comme, pourquoi? Genre, j'ai-tu l'air avec quelqu'un qui est pas capable de travailler en équipe, genre? Ou... Puis là, il était comme, non, c'est juste que, comme, ça force, justement, genre, quelque chose quand t'es jeune, faire des sports d'équipe. Mais moi, j'ai jamais fait ça, tu sais, sports d'équipe. J'ai toujours été un peu plus comme, pas individualiste, mais comme
1: t'es
2: un peu plus enfermé.
1: Quand même, qui est
2: ouais,
1: réservé,
2: je fais peut-être pas trop confiance à tout le monde, right, en partant.
1: T'étais timide un peu?
2: Un petit peu, ouais. Genre. Fait que, je pense que, mais honnêtement, cette équipe-là, Château Bleu, c'était vraiment comme, c'était sûr que j'allais, comme quand ils m'ont demandé, c'était oui. Parce que, en fait, ils ont signé aussi un artiste qui a été comme, quelqu'un de vraiment important pour moi pendant super longtemps, puis je lui faisais super confiance, puis c'est Stats. Donc, quand que, il m'a dit, mon équipe est intéressée à comme, peut-être vouloir travailler avec toi, j'étais comme 100%, parce que j'avais vu Stats avec cette équipe-là pendant comme, trois longues années travailler puis voir tous les efforts qu'il faisait avec lui. Fait que, tu sais, d'avoir vu ça puis d'avoir vu, OK, genre, tu sais, c'est comme une petite famille puis c'est comme, j'ai même pas hésité une seconde.
1: J'étais il y a une
2: comme,
1: belle ça, confiance qui est là.
2: Ouais,
1: absolument.
2: Puis j'ai pu
1: ouais.
2: le voir d'avance et tout. Fait que, je dirais que.
1: Donc, t'es bien entouré
2: oui.
1: dans ce que tu fais, vraiment.
2: Ouais, vraiment.
1: C'est un
2: vraiment
1: beau cadeau,
2: chanceux.
1: Ça. Ouais. Puis, est-ce que tu dirais que... parce que, tu sais, de travailler en équipe dans la musique, je pense que, un, c'est y a de la discipline dans tout ça. Ça
2: ouais.
1: crée un lien de confiance.
2: Ouais.
1: Mais c'est aussi d'unir ses talents. Puis ça, je le dis très souvent, puis c'est pas toujours facile pour un artiste. Parce que souvent, l'artiste, tu sais, c'est l'artiste. Puis là, l'équipe, c'est plus le côté business. C'est plus
2: ouais.
1: le côté, tu sais, comme... profond de ça. Est-ce que toi, t'en as un petit côté business, tu dirais?
2: Ben, je dirais que oui, un peu. Puis je dirais que je trouve ça full intéressant, comme à chaque fois, exemple, que oh Dieu, s'il m'appelle, genre Roman.
1: Ben oui, shout out!
2: Ouais,
1: on
2: shout
1: dit
2: out!
1: Bon matin,
2: exactement.
1: Mon Dieu!
2: Comme, je suis tellement intéressée à ce qu'il me dit, comme par rapport à la business, tu sais.
1: Oui.
2: Comme,
1: oh, oui.
2: C'est sûr que moi, j'ai plus le côté artiste développé, lui, il a plus le côté business, mais les deux, on est un peu business puis artiste en même temps, tu sais. Mais lui,
1: exact.
2: Il l'a plus développé. Puis comme à chaque fois il me parle, je suis comme OK, genre j'en apprends tout le temps, puis je suis comme du moins en plus, puis comme tu sais même si je sais que c'est pas ma force première peut-être, ben je trouve ça toujours intéressant d'apprendre et de voir comment
1: absolument.
2: Que
1: c'est lui en fait, c'est ça que je disais qui m'a parlé de toi,
2: oui.
1: qui t'a comme présenté à moi.
2: Ouais.
1: Non, c'est comment vous connaissez à travers Stat, j'imagine.
2: Ouais, ben c'est mon manager aussi.
1: OK, c'est ça.
2: Ouais,
1: exact.
2: Lui et John Brown.
1: Ouais.
2: Ouais,
1: ouais, ouais
2: fait
1: ouais,
2: que c'est
1: ouais.
2: les deux dans le fond qui own Château Bleu et...
1: Eh oui, toi,
2: ouais.
1: c'est vrai. J'ai eu un blanc pendant une seconde.
2: Ouais.
1: Wow! Écoute, c'est, ce qui est vraiment particulier, je trouve, c'est, t'as vraiment tu sembles avoir une très belle ouverture. Tu prends beaucoup de risques, je pense, dans ta vie, hein.
2: Mm-hmm,
1: puis on en parlait un peu hors onde avant de commencer l'émission
2: ouais.
1: que, t'étais quelqu'un qui manifestait quand même très jeune.
2: Ouais.
1: Ouais, ça, c'est important.
2: 100%, ben, j'ai toujours eu des notebooks, comme je te disais tantôt, de, que j'écris depuis que je suis jeune, je fais ça puis c'est comme super naturel pour moi de le faire, mais j'ai toujours comme écrit toutes mes goals, écrit, je faisais comme des journaling, comme écrit où que je me vois dans 5 ans, écrit
1: wow.
2: qu'est-ce que je veux faire la semaine prochaine, genre je suis vraiment comme quelqu'un qui aime écrire, puis on dirait que après ça quand j'écris, je me laisse guider puis je sens que comme mon cerveau s'aligne avec qu'est-ce que j'ai écrit.
1: Ouais.
2: dans mon journal. Puis là, des fois, je retourne lire mes textes d'il y a 3 ans. Puis il y a plein de choses qui sont arrivées. Puis je réalise pas comme le process, tu sais. Je suis comme, ah, là, genre ça, c'est arrivé. Puis comme, je le vois pas sur le moment, mais comme quand je les relis...
1: Ouais, ça, c'est quelque chose. Puis c'est fou parce que ça m'est arrivé aussi, mais de relire ce qu'on a écrit, mettons, il y a des années, puis t'es comme, ben là... Mm. Ça s'est vraiment passé, là.
2: Ouais.
1: Ça, c'est quelque chose. Puis
2: ouais.
1: Je pense que c'est ça, c'est qu'on se met sur une fréquence
2: ouais.
1: qui est vraiment comme concret à ce qu'on a écrit, tu sais. C'est vraiment, c'est réalisé
2: ouais.
1: dans notre tête, puis on voit
2: ouais,
1: pas d'autre
2: ouais.
1: option, là. C'est ça qui est ça.
2: Exact.
1: Puis tu travailles pour, puis c'est de jamais lâcher aussi.
2: Ouais, jamais lâcher.
1: Wow, ouais,
2: c'est vraiment important pour moi, ça. Puis c'est important aussi de le dire aux autres, puis aux plus jeunes.
1: Ouais.
2: Parce que souvent, comme j'ai eu plusieurs situations dans ma vie... que ça aurait vraiment pu arriver que je lâche. Parce que j'avais un bon entourage, dans le sens que j'avais des bonnes personnes autour de moi, mais j'avais aussi d'autres personnes que c'était pas de leur faute à ce moment-là. Mais tu sais, des fois, c'est comme t'entends des choses dans ton dos, puis tout. Puis quand t'es jeune, ça, c'est vraiment difficile. Puis comme c'est arrivé tellement de fois que je revenais à la maison après l'école, puis je disais à maman, genre, il faut que je lâche la musique, c'est pas pour moi. T'sais, comme... Fait que c'est tellement important pour moi de comme le dire aux gens, de comme quand t'as une idée, il faut tellement que tu restes stubborn. Puis ça, c'est une qualité de moi que genre, j'apprécie vraiment, c'est le fait que je suis stubborn. Parce que même dans les bas ou même dans les... J'étais comme, OK, c'est quoi, genre, je continue. Puis...
1: Mais je suis contente que tu dises ça, c'est vraiment important. Puis ouais. T'es en plein dans l'âge aussi où ce que ça l'arrive quand même beaucoup beaucoup, tu sais, t'es vraiment ouais. dans la mi-vingtaine, mais quand t'es plus jeune, je peux même pas imaginer, tu sais, d'être au secondaire puis d'être dans la musique, puis oui, tu sais, on va se le dire, les jeunes, c'est cruel, là, ça peut être très cruel.
2: Ouais.
1: Des fois c'est nos propres amis, hein.
2: Ouais.
1: Ça fait mal, ça, on est comme...
2: Ouais, exactement.
1: Mais la
2: ouais.
1: vie fait bien les choses. Moi, c'est
2: oui.
1: ce que je dis tout le temps.
2: 100%, 100%, puis j'en veux pas. C'est parce que même peut-être que moi aussi quand j'étais plus jeune, j'étais aussi comme ça, tu sais, fait que je me dis je leur en veux pas parce que quand on est jeune, on est un peu con puis on dit juste n'importe quoi.
1: Ben oui.
2: C'est comme j'ai beaucoup de grâce envers tout ça puis je me dis toujours qu'il y a une raison pourquoi ça arrive puis des fois c'est comme est-ce que j'aurais travaillé autant fort si j'aurais pas eu genre des adversités qui me disent comme ça va pas arriver
1: exact,
2: whatever. Fait
1: exact.
2: Que des fois je me dis comme il faut que tu l'utilises pour le bien puis tu
1: Est-ce que tu réagis bien à la critique?
2: C'est une bonne question. Je pense que oui, honnêtement.
1: Ouais.
2: Ouais. Je pense que ça dépend, mettons, c'est quoi le commentaire qui a été dit.
1: Ouais.
2: Mais souvent, des fois, ça va quand même me faire rire. Genre, ouais. dépendamment de c'est quoi puis c'est qui.
1: Ouais. Sometimes you go, ah ouais, ouais, j'aurais peut-être pas dû faire ça, tu sais.
2: Ouais,
1: mais
2: c'est
1: des commentaires constructifs, c'est tellement important. Puis,
2: oui.
1: Y a un processus dans ça aussi, tu sais. C'est ouais. pas facile de commencer.
2: Ok,
1: puis...
2: tu voulais dire la critique comme en mode hater ou genre
1: non,
2: en mode genre.
1: Non, plus la critique en mode on te conseille ou whatever. Parce que des fois, c'est tough. Mais ou les deux, c'est drôle, là, mais
2: ouais.
1: je comprends ce que tu veux dire. Mais c'est pas facile quand on commence à s'ouvrir au public
2: ouais.
1: pour la première fois, puis là, on reçoit, mettons, des critiques. Ça peut être des critiques, comme je dis, autant, je veux pas dire positif, mais constructif
2: ouais.
1: ou méchant, mais c'est tout dépend de comment tu le prends.
2: Ben, honnêtement, la critique, genre, mettons, plus comme, pas méchante, mais juste en général, j'ai appris à la prendre, parce
1: okay.
2: que dès que j'étais super jeune, je faisais des concours de chant, puis dans des concours de chant, t'es vraiment comme... T'es,
1: ben
2: très,
1: oui.
2: t'es très jugé, là.
1: Ça forge un caractère, là.
2: Ouais, exactement. Fait que j'ai eu beaucoup de critiques dès que j'étais jeune. Puis souvent, ça me travaillait quand j'étais jeune, là, mettons. Comme je me rappelle, genre, une critique que j'avais eue, c'était « Ah, tu chantes vraiment bien, mais ton interprétation est pas là. » Fait que là, ça m'avait tellement comme travaillé. Puis là, après ça, je revenais chez moi, puis j'essayais de travailler mon interprétation, de genre me mettre dans une bulle, puis genre de...
1: C'est le genre de truc que tu dois te questionner parce que tu te dis, mon Dieu, c'est quoi qu'elle veut dire exactement?
2: Ben, quand
1: aussi,
2: t'es jeune,
1: t'sais.
2: Tu comprends même pas c'est quoi.
1: Exact.
2: Genre, de quoi tu sais quoi sur une interprétation? Qu'est-ce que tu veux dire? Genre, fait que là, j'essayais avec mon cerveau de fille de 12 ans de comme comprendre qu'est-ce que ça voulait dire. Puis en plus, j'étais tellement jeune, genre, puis j'étais... Genre, aujourd'hui, je le réalise, genre, je suis comme... J'étais jeune, là, tu sais. Mais en tout cas, fait que là, honnêtement, c'est ça, je me suis tellement habituée à juste comme...
1: Mais quand même, tu sais, de comprendre ça à cet âge-là, c'est particulier, tu sais, t'aurais pu juste abandonner ou...
2: Oh non, j'ai toujours été super sensible à la
1: critique. Tu réfléchissais, mais quand même, ça te fait... Oui, c'est ça.
2: Ouais, je suis quelqu'un qui est très dans ma tête,
1: ouais.
2: très overthinking, fait que quand quelqu'un me dit quelque chose, je le prends vraiment à cœur, là.
1: Ouf,
2: même
1: oh,
2: je suis très,
1: overthinking.
2: Il faut que je travaille là-dessus.
1: C'est
2: ouais.
1: ce qu'on en parle.
2: Ouais. Mais il faut que je travaille là-dessus parce que je suis très... très sensible à tout ce qu'on va me dire. Fait que je vais tout prendre en considération tout le temps. Mais tu sais, des fois, il faut que tu en prennes puis que tu en laisses. Là. Mais...
1: Exact. Exact. Puis il y a beaucoup d'artistes qui me disent comme quoi que ça leur fait plus quelque chose de, mettons, faire découvrir leur musique à leur propre famille, à leurs propres amis,
2: ouais.
1: qu'au public. Ça, c'est complètement différent aussi,
2: ouais.
1: hein, le sentiment. 100%. Là. Ah, t'es sur le... You're on the top of you.
2: Ouais.
1: C'est assez droit.
2: Ouais, comme quand je suis avec mes amis, là, je suis comme...
1: Ouais.
2: Je crois un petit deux secondes, là. Puis même des fois, genre, je sens que mon corps, il est tout crispé, là, pendant que je monte ma chanson pour la première fois. Mais...
1: Puis est-ce que j'imagine que tu fais des shows? Ou tu,
2: ouais.
1: tu comment, là, demain, il y a...
2: Je pense qu'on fait quelque chose, là.
1: Tu me disais qu'il y avait quelque chose demain, là.
2: Demain, c'est le C'est quoi, Palooza? Mais
1: c'est quoi, Palooza?
2: Je
1: OK.
2: Je
1: ne
2: sais pas.
1: Ah,
2: mais...
1: OK.
2: Samedi, j'ai le Gala Influence et Création. Fait que je fais comme le after party. Est-ce que tu vas être là?
1: Non, je pense pas que j'y aille.
2: Oh. Ah, t'as déjà été?
1: Ouais, mais c'est pas okay. mon verre.
2: OK, je comprends.
1: Mais je trouve ça fantastique que tu vas pouvoir chanter.
2: Ouais,
1: chanter.
2: Ben performer. Moi, ça va être ma première fois que j'y vais. Fait que...
1: Ah!
2: Ouais.
1: Puis est-ce que t'aimes ça, performer? C'est quelque chose que t'as eu la chance de faire quand même
2: vraiment.
1: Assez souvent?
2: Ouais, quand même. Je l'ai fait quand même assez souvent. Fait que moi, la première fois que j'ai été jetée sur une scène, j'avais 5 ans. Là. Fait que c'est exact. Quand même naturel pour moi là, de faire ça. Mais je sens que j'ai juste comme vraiment beaucoup... c'est sûr qu'il faut que... J'ai plein de choses que je veux comme faire avec ma musique puis m'améliorer.
1: Ben, c'est sûr, on est juste au début.
2: Au début, là.
1: C'est le début qui commence.
2: Ouais,
1: exact. Écoute, là, t'es ici au FM 103.3 pour la première fois. Tu vas nous faire découvrir ta musique aussi. On va écouter les deux de tes chansons.
2: Yay!
1: Better Get Moving et Sweet Talker, suivi de Vida avec La Tour Eiffel et Claudel avec Burning Tears au FM 103.3, la radio allumée.

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1: Nous sommes de retour au FM 103.3 avec Erika Rowling qui est avec nous ce matin. Merci d'être là.
2: Mais merci à toi.
1: Ça me fait fou le plaisir. On a vraiment des beaux sujets de discussion hors onde aussi. Je trouve que c'est vraiment important. Comment qu'on sent d'entendre sa musique en onde comme ça?
2: Honnêtement, c'est tellement quelque chose à chaque fois qui est spécial. Là, comme je dirais que j'ai pas souvent entendu ma musique sur la radio. Fait que c'est vraiment quelque chose qui me tient fou à cœur. Puis je suis tellement contente.
1: On parlait tantôt, puis là, ta musique jouait, puis je te voyais en même temps.
2: Ouais, c'est ça, ma musique partout, jouait. J'étais comme, genre, je me levais, j'étais allée aux toilettes pendant...
1: Exact. Mais c'est spécial quand même, hein, d'entendre la chanson pour la première fois en studio, par exemple, puis là, de l'entendre après ça en public.
2: Ouais.
1: Ça, c'est spécial.
2: 100%.
1: Ouais. Est-ce qu'au début, c'était bizarre ou tu t'es vite apprivoisé?
2: Tu veux dire de l'entendre?
1: Ouais, mais des fois, c'est... Parce que je sais qu'il y a tellement des artistes, des fois, qui sont un peu mystérieux, tu sais, avec ce qu'ils font, puis leur art, que des fois, quand ils commencent à partager leur musique, c'est difficile parce que c'est tellement personnel, tu sais.
2: Oui, c'est vrai. Honnêtement, je dirais un peu les deux. Je pense que comme... Genre, j'aime que... Genre, quand j'écris... J'aime aussi écrire pour les gens, genre, qui puissent relate. Fait qu'il y a beaucoup de chansons qui sont full personnelles à moi, que, genre, même encore à ce jour, je suis comme, est-ce que je la mets dans l'album? Puis que ça, c'est vraiment une chanson qui est comme, que je tiens super proche, puis que c'est vraiment comme de quoi de très spécifique, genre, mettons. Mais j'ai beaucoup aussi de chansons que je suis comme, quand je l'écris, je pense aux filles qui vont...
1: C'est le fun, ça.
2: Qui ont vécu la même situation que moi. Puis il y en a qui viennent me voir puis qui sont comme, hey, ta chanson, là, Better Get Moving, j'ai vécu exactement cette situation-là. Puis je suis comme, ben voyons donc. Comme c'est fou à quel point. Quand on écrit, on dirait qu'on est connecté à quelque chose que comme toi.
1: Exact,
2: on vit.
1: Ouais.
2: Puis on réalise qu'on est tous pareils un peu.
1: Puis il y a aussi, c'est drôle parce que j'en parlais avec Claudel dimanche dernier, elle était ici, puis on en parlait. Mais je lui disais, il y a beaucoup d'artistes que quand ils écrivent, imagine quelqu'un d'autre écrire la chanson ou chanter la chanson.
2: Ah ouais.
1: Par exemple, t'écris une chanson, puis t'imagines ton idole en train de chanter la chanson parce que des fois, toi, tu te sens peut-être pas à la hauteur à ce moment-là, tu sais, de ta vie. Parce que si tu parles de sujets deep ou tellement personnels, des fois, t'as comme pas le choix de t'imaginer un personnage pour vraiment être capable de l'écrire au complet. Je peux comprendre ce que je veux dire.
2: Oui, mais c'est drôle que tu dises
1: ça. Je viens de te donner un petit conseil.
2: Ouais, ben honnêtement, je le fais pas vraiment dans ma musique, mais je le fais dans ma vie, ça.
1: Hein?
2: Comme ma personne.
1: Qu'est-ce que tu veux dire?
2: Comme exemple, j'imagine. Comme, c'est quoi que, exemple, Miley Cyrus ou genre Michael Jackson? Genre, tu sais, mettons, mes idoles que j'écoute depuis que je suis jeune. Je suis comme, qu'est-ce qu'ils feraient à ma place en ce moment? Dans telle situation, ça m'aide vraiment.
1: Ouais, parce que justement, on s'identifie à ces gens-là. C'est des gens qu'on... Tu sais, avec les années, ils sont devenus qui sont pour une raison. Puis nous, on a eu la chance de témoigner tout ça.
2: Ouais, exact.
1: Exact, mais de s'imaginer, j'avais pas pensé à ça, que oui, dans n'importe quelle situation qu'on fait face dans la vie, hein, c'est...
2: Exact, mais c'est ça, je l'ai fait dans ma vie, mais je vais l'essayer dans ma musique aussi.
1: Dans ta musique, oui, c'est sûr, en tout cas, c'est Lady Gaga, j'avais entendu qu'elle avait fait ça quand elle avait écrit Born This Way. Elle avait imaginé Whitney Houston, en fait.
2: Ah ouais, hein?
1: Ouais, parce qu'elle se sentait pas assez confiante quand elle avait écrit.
2: Ah, puis
1: ça m'avait toujours resté dans moi, si on dirait...
2: Ouais.
1: Ça m'avait beaucoup marqué. Puis là, j'ai commencé à comprendre qu'il y a beaucoup d'artistes qui font ça, en fait.
2: Ouais.
1: Surtout si tu fais de la musique qui, tu sais, pop ou très deep, là, tu sais, comme le country, justement.
2: Ouais, exact.
1: Puis là, tantôt, on parlait hors onde, mais t'aimes beaucoup de styles musicaux.
2: Ouais.
1: Puis là, tu disais comme quoi, oh mon Dieu, tu sais, j'aimerais ça aussi enregistrer des albums de toutes sortes de styles de musique. Ça pourrait être vraiment cool, hein.
2: Ouais, vraiment. Comme mon rêve ultime, ça serait de faire un album de chaque style. Tu sais, mettons, un album un peu plus country, ben ça, c'est l'album qui s'en vient. Un album un peu plus pop, un album un peu plus R&B, un album plus blues, un album plus rock, genre vraiment comme... Faire des styles à chaque album, là, parce que j'aime tellement de styles.
1: T'aimes ça, puis c'est des styles qui font partie de toi.
2: Ouais, exactement. Puis je pense qu'à la fin, ça va toujours revenir à comme un... Il va toujours avoir des similarités, là, parce que...
1: Ouais.
2: J'ai une façon d'écrire, puis une façon d'enregistrer mes trucs, mais...
1: Ce que j'aime beaucoup aussi, de, pas juste ta musique, mais de ton image, c'est y a ce style-là qui est très girl power, que moi j'adore, que tu dégages beaucoup dans ta musique, je trouve. Juste avec les titres de ta musique, j'imagine que ça vient chercher beaucoup de femmes fortes, incluant les gays.
2: Ouais.
1: Parce que nous, on est vibrés par ça.
2: Mais t'sais. Oui, mais c'est fou que tu me dis ça, parce que je struggle quand même des fois avec ma confiance en moi. Mm. Puis tu sais, je suis quelqu'un de plus un peu introverti, mais dans ma musique... C'est comme, là, c'est là que je me dis comme...
1: Oui, tu sais, c'est badass, je sais pas comment dire. C'est un peu badass. Comme, justement, quand Shania Twain a commencé, c'était vraiment, tu sais, comme... Tu sais, ses chansons, « Man, I feel like a woman »,« That don't impress me much », tout ça, c'est il y avait une espèce de... Coudon, elle, tu sais, elle arrive sur stage, puis c'est une différente personne. C'est un peu la même vibe que j'ai avec ta musique, je trouve. Puis surtout que là, tu me dis que... Dans la vie de tous les jours, t'es quelqu'un quand même de réservé.
2: Ça va dépendre avec qui.
1: Oui,
2: je parle et tout. Genre, souvent en one-on-one, je suis plus extravertie. Comme je veux vraiment parler. Mais là, s'il y avait comme plein de monde avec nous, je
1: serais
2: un petit peu plus.
1: tranquille.
2: Ouais, comme si je vais au resto avec plein de monde que je suis pas habituée nécessairement d'être avec eux, je vais être un peu plus introvertie. Fait que je pense que je chaîne un peu plus comme en one-on-one.
1: Mais je suis content que tu dis ça parce que moi, je suis pareil. En fait, quand je suis avec mes amis, je préfère toujours être avec un seul ami.
2: Ouais,
1: j'aime pas ça, chill en gang.
2: Je
1: le fais parce que j'ai pas le choix tout le temps, tu sais, mais j'aime ça vraiment comme prendre mon temps avec la personne, puis qu'on grandisse ensemble, puis qu'on parle de tout et de rien, mais qu'on reste juste nous deux, tu sais.
2: Ouais, 100% moi aussi.
1: Ouais, c'est inspirant.
2: Ouais, puis genre, inspirant. Le fait que comme tu dis, comme Shania Twain, que comme, elle rentre sur le stage, elle est comme all over the place,
1: puis
2: après ça, indifférente personne. Ça, je me suis fait dire quand même souvent, genre, ah, Erika, genre, c'est drôle. Comme quand j'étais jeune, j'étais comme un petit enfant, tu sais, c'est normal, j'étais comme plus jeune. Fait que j'étais comme un petit enfant avec tout le monde, whatever. Puis là, quand je rentrais sur la scène, c'était comme...
1: Une différente personne,
2: j'étais confiante. Puis là, tout le monde était genre, ben voyons, on dirait qu'elle a pris genre 10 ans de maturité quand elle rentre sur la scène. Puis après ça, tu reviens, puis t'es un petit enfant avec ta mère. Puis comme, tu sais, c'est comme bizarre, genre le...
1: Ouais, ben je pense que c'est le pouvoir aussi de... Pas juste la musique, mais de d'être sur la scène. Tu sais, quand t'es sur la scène, là, tu contrôles vraiment tout ce qui se passe, là.
2: Ouais.
1: C'est vraiment ça. Puis je pense qu'on a besoin de gens comme ça.
2: Ouais. T'as pas le choix aussi d'avoir un alter ego, là.
1: Et oui, absolument.
2: Puis tu sais quoi? Tu sais qu'est-ce qui a aidé, moi, mon alter ego?
1: Dis-moi.
2: Tout le monde me trouve tellement bizarre. C'est mes cheveux.
1: Ben, ils sont magnifiques, tes cheveux.
2: Ben, merci.
1: C'est comme, like, the bigger the hair, the closer to God.
2: Oh, ouais, exactement.
1: Genre,
2: closer to God. Mais comme, honnêtement, c'est... Parce qu'avant, j'avais genre juste des cheveux, ben normal, mais comme j'ai des rallonges, fait que... Ça fait en sorte que quand je les mets, c'est déjà des clips.
1: OK.
2: Fait que tu sais, comme quand je les mets, je suis genre, let's go, comme je suis prête à aller.
1: Ah ouais? Stage. But they're fabulous.
2: Si j'ai des pas, je peux pas.
1: J'aurais jamais pensé, par contre, que c'était ça a l'air super naturel dans l'enfant. C'est magnifique.
2: Ouais,
1: c'est vraiment magnifique. Et j'aime, tu sais, moi, je l'ai tout de suite compris, là, dans tes photos, là.
2: Ouais.
1: L'espèce de.
2: The big hair.
1: Ben oui, c'est tellement important, surtout dans la musique country. Tu sais, c'est. Non, tu l'as l'affaire, là. T'as vraiment compris ça. Mais je reviens encore à ça. Je parlais beaucoup de la pop féminine tantôt.
2: Ouais.
1: Mais la pop féminine, la raison pourquoi j'en parle beaucoup, c'est parce que c'est ça, c'est les femmes qui osent prendre leur place.
2: Mm-hmm.
1: Puis souvent, je parle de la musique venant un peu d'un monde d'hommes.
2: Ouais.
1: Hein, quand ça. Puis les femmes qui viennent prendre leur place, c'est ça, moi, qui m'a toujours inspirée, autant dans le country, autant dans la pop, dans l'R&B.
2: Ouais, c'est tellement important.
1: Ça fascine, exact, 100%. Ça fascine les gens. Puis, tu parlais tantôt de confiance en soi.
2: Oui.
1: Mais souvent, l'artiste en tant que tel le réalise pas à quel point qu'ils ont un impact sur les gens. Qui viennent chercher les gens.
2: Ouais, c'est vrai ce que tu dis. Puis je le réalise pas non plus jusqu'à temps que les gens, comme les jeunes filles qui viennent me voir puis qui me disent « Ah, ça m'a tellement aidé, telle chanson. » Puis je suis OK. Puis ça m'aide. Après ça, je suis comme « OK. » Comme, tu sais, il faut que je continue à... Des fois, genre, tu sais, ça va arriver des fois que tu as un petit peu des dents puis tu as le goût de lâcher. Mais là, ça, là, comme quand ça m'arrive puis qu'il y a une fille qui vient me voir puis qui me dit « Ça m'a vraiment aidé. » Là, je suis comme « OK. »
1: Mais je vais te dire de quoi? Ça te ramène au but. hein, ouais. Ce qu'on disait au début de l'émission.
2: Exactement.
1: C'est de toujours se rappeler de pourquoi on est là, c'est quoi l'objectif.
2: Ouais.
1: Donc là, tu es en début de carrière. J'ai très hâte de voir tout ce qui s'en vient pour toi. C'est déjà la fin de notre belle entrevue, mais c'était une très, très belle rencontre.
2: Oui, c'était vraiment.
1: Merci d'être venu au FM 103.3 pour la première fois. T'as 25 ans. Tu parles très bien, je trouve. Tu t'exprimes extrêmement bien, avec beaucoup de candeur. Donc, ça me fait vraiment plaisir. Puis à très bientôt.
2: Oui, à bientôt. Merci.
1: Merci, Erika. On revient tout de suite. Les week-ends allumés. Merci FM 103.3 pour une autre belle émission. Ça me fait toujours plaisir de vous retrouver à tous les dimanches matins. N'oubliez pas que vous pouvez nous rattraper sur le site du FM 103.3 et sur toutes les plateformes de streaming. Merci, bon dimanche.

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1: Bonjour tout le monde, bienvenue à Dimanche on lit. Je m'appelle Véronique Pascal, je suis trop contente de vous retrouver un dimanche sur deux pour parler littérature et autres niaiseries, comme le nom du cabaret à Sherbrooke, ceux qui sachent, sachent. J'ai tout un programme pour vous aujourd'hui, je vous raconte tout ça aujourd'hui. Je reçois Catherine Saint-Laurent. Oh, vous allez aimer cette fille-là, qui a déposé en librairie dernièrement « Autour du poêle à bois ». Un livre qui repasse les grands moments de l'histoire à la manière d'une conteuse du terroir. C'est hyper pertinent et sympathique à la fois. J'ai bien hâte de vous la faire entendre. Puis je reçois aussi le délicieux Navet Confit. On le connaît comme musicien depuis une vingtaine d'années. Il écume les scènes montréalaises et de partout au Québec avec sa musique unique en tant qu'auteur, compositeur, interprète. Et aujourd'hui, il vient

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1: De retour au 103.3 FM, je suis en compagnie de ma tante poêle, Catherine Saint-Laurent, qui nous a pondu autour du poêle à bois chez Québec-Amérique. C'est un antidote à nos cours d'histoire parfois un peu gris, bof, du secondaire. Catherine Saint-Laurent, moi, je suis pas mal flabbergastée en bon français de tout ton travail. Là, c'est vraiment... j'ai vraiment hâte de m'y plonger encore plus en profondeur. Ça a été quoi ton étincelle de départ, Catherine? Ton besoin de créatrice pour faire naître Madame Poêle?
2: Écoute, moi, j'ai toujours voulu écrire, mais j'ai comme un blocage. Inventer des histoires, je sais pas, c'est difficile pour moi. Donc, il a fallu que je trouve un autre chemin pour satisfaire mon besoin d'écrire. Puis, un jour, ben, je sais pas, j'ai eu une idée. J'ai toujours été une grande fan d'histoire. Écoute, depuis que je suis toute petite, j'en mange. Puis, j'ai eu l'idée de raconter une anecdote historique en langue québécoise. Pourquoi pas? Je voulais faire l'expérience, je voulais savoir jusqu'où on pouvait pousser notre langue familière de tous les jours. Puis j'ai trouvé ça vraiment intéressant, le contraste que ça faisait, tu sais, des grands épisodes de notre histoire avec des rois, puis des généraux, puis des... Puis on raconte ça justement avec la langue du quotidien. C'est...
1: Absolument.
2: Ça fait vraiment ça, un beau contraste. Puis c'est ça, j'ai essayé une première fois, puis une deuxième histoire, puis une troisième, puis whoop, c'est parti comme ça. Puis aussi, ce qui est intéressant, c'est que ma tante poêle, au début, elle n'existait pas vraiment. Elle est apparue un peu toute seule et malgré moi.
1: Okay.
2: J'avais commencé à publier mes textes sur Facebook et mon blog sur WordPress. Puis, bon, il n'y avait pas vraiment de jeu là-dedans. Il n'y avait pas de personnage derrière tout ça. C'était juste les histoires. Mais là, il y a un de mes lecteurs qui m'a spontanément appelé dans mes commentaires « Ma tante poêle
1: ». C'est que ça vient de quelqu'un qui t'a lu. C'est quand même très cool.
2: Oui, c'est ça. Il y a aussi un Français qui m'avait appelé « Tati Labuche », mais ça, je me suis dit que « Ma tante poêle » approprié pour le Québec.
1: Tati Labuche, j'adore.
2: Oui. Et puis, c'est ça. Là, je me suis dit, ah, ben, c'est intéressant, ma tante poêle. Fait que voilà, à partir de ce moment-là, c'est moi, ma tante poêle. J'ai commencé à mettre mon petit grain de sel au travers des histoires, à utiliser des anecdotes de ma vie et celles de mon entourage pour comme intro, pour faire des comparaisons, des choses comme ça. Mm-hmm. Puis d'ailleurs, mon conjoint, mon oncle poêle, se retrouve plus souvent qu'autrement mêlé à mes histoires. C'est devenu un personnage lui aussi. Donc, c'est comme ça que ça a commencé.
1: C'est tellement intéressant comme processus. Je suis comme enchantée de découvrir tout ça. Moi, je viens des arts vivants, puis je me suis dit, il y a quelque chose à faire. Il y a un show là. Ta langue est super colorée, c'est drôle, c'est jamais beige. Puis c'est vrai qu'on a l'impression qu'on est face à une conteuse là qui nous dissèque un peu des morceaux de l'histoire, mais en même temps qui met son grain de sel un peu dans tout là. Puis est-ce que ça t'arrive de prendre la parole, le micro ou la scène des fois avec ce personnage là de ma tante poêle?
2: Ben écoute, je l'ai fait à l'occasion. C'est sûr que bon, mes collègues au bureau ont été mes premiers cobayes au parti de bureau. On m'a dit, on peut pas avoir une histoire de ma tante poêle. Donc c'est ça. Ça a déjà été raconté de vive voix. Bien sûr que bon, j'ai hâte de voir comment ça pourrait se développer au fil du temps. Pourquoi pas un balado à bon entendeur.
1: À bon entendeur.
2: Oui. Donc, c'est sûr qu'il y a un potentiel, ça pourrait évoluer. Je suis ouverte.
1: C'est vraiment cool. Tu sais, c'est sûr que dans la démarche, avec un tout autre ton, bien sûr, on a Charles Beauchesne en tête là, avec ses pires moments de l'histoire. Mais je trouve que vous vous complétez d'une certaine façon parce que je trouve que c'est comme on pourrait vous asseoir un à côté de l'autre, puis vous pourriez nous lancer comme ça des chapitres, puis on dirait que les choses qui vous intéressent sont contrastées, fait qu'on apprendrait, j'ai l'impression. C'est comme infini ce que ma tante poêle et Charles, et c'est cette vulgarisation-là de l'histoire peut nous apporter, je trouve, tu sais.
2: Ben oui, d'ailleurs, on a déjà fait une causerie ensemble au Salon du livre de Rimouski, donc c'est déjà un peu arrivé. Mais oui, c'est ça, tu sais, chez Charles Beauchamp, il y a une façon un peu différente d'aborder les choses, mais ça pourrait être vraiment complémentaire, puis ça pourrait être intéressant, c'est vrai.
1: Ben pour ceux qui aiment ça, là, les pires moments de l'histoire, en tout cas, moi, je vous recommande chaleureusement d'aller visiter les histoires de ma tante Poêle. Dans les livres, là, tu disais que, je tiens à rappeler pour nos auditeurs, là, c'est l'histoire vraie, donc les mariages des Habsbourg, Inès de Castro, Gustave III de Suède. Et tu en extrais les anecdotes les plus étonnantes, croustillantes, méconnues. Sur ton quatrième de couverture, tu écris « Lâchez la télé-réalité, puis venez vous en faire compter des bonnes ». Selon toi, pourquoi est-ce que les gens préfèrent ces morceaux insolites de l'histoire-là à la façon dont notre grande histoire avec un grand H, ça nous est enseigné à l'école?
2: Ben, c'est que, tu sais, on met beaucoup l'accent sur les dates, puis ces choses-là, puis, tu sais, bon, en l'an de grâce, 1367, tel roi a fait telle chose. Mais c'est parce que, tu sais, ces gens-là, ces rois, ces reines, ces généraux-là, tout ça, c'est des personnes. C'est des personnes. Qu'est-ce qui se passait dans leur tête quand ils ont eu à prendre telle grande décision qui a changé l'histoire? Tu sais, quel lien on peut établir entre ces personnes-là qui sont juste en ce moment des noms sur une page ou des visages sur des peintures? Quel lien on peut établir entre eux puis, tu sais, notre quotidien, tu sais, autour de la table, leur réflexion profonde, leur étonnement, leur colère, là. T'sais, c'est bien plus intéressant de les voir comme des personnes puis de les rapprocher de nous un peu pour mieux comprendre ce qui s'est passé plutôt justement que mettre de l'accent sur les dates et les noms de lieux, ces choses-là.
1: Absolument. C'est vrai qu'on focus beaucoup sur les dates puis sur les grands accomplissements. T'sais, j'ai comme en discutant avec toi, là, j'ai comme cette image de la ligne du temps là, où on place les conquêtes là, puis les noms des conquérants un à côté de l'autre. Puis on oublie... On oublie qu'il y avait des gens qui vivaient dans ce temps-là. Il y avait une histoire populaire de l'humanité aussi qui avait été très populaire il y a quelques années. C'est un livre qui racontait le point de vue du peuple. Tu sais, comment les gens vivaient dans le temps des Mayas. Tu sais, je veux dire, les gens se levaient comment le matin? C'était quoi leurs occupations, leurs mœurs? Tu sais, puis c'est vrai que ton travail aussi flirte avec cette idée de rapprocher ces grandes figures de l'histoire à des personnes qui, comme nous, ont faim, ont soif, ont de la peine, ont mal à la tête. C'est intéressant, ça. Est-ce que tu es formée en histoire? Quel est ton background? Par où tu arrives à attraper cette matière-là, toi?
2: OK. Ben moi, je n'ai pas de formation en histoire. Non, je suis traductrice.
1: Super.
2: C'est sûr que là, à la base, bon, c'est ça, comme j'ai dit, je tripe sur l'histoire depuis que je suis tout petite. Je veux dire, j'avais mon premier livre, Histoire des hommes, qui datait des années 70 avec des images dedans. J'ai lu ça dès que j'ai pu lire. Mm-hmm. Donc, c'est ça, j'en mange. Bref. Puis, ben, en traduction, ben, on nous habitue beaucoup à faire des recherches, puis à rien laisser au hasard, à pas laisser de points en suspens ou quoi que ce soit. Donc, il y a quand même cette rigueur-là. Là, quand je cherche un détail, là, je m'arrête jamais tant que j'ai pas trouvé la solution. Là. Mm-hmm. Y a quand même ça qui structure mon travail, puis ma recherche, évaluer la valeur des sources, la fiabilité, toutes ces choses-là.
1: Une méthodologie comme très, très ferme, là, des procédures, etc.
2: C'est ça.
1: Et moi, je le ressens beaucoup dans ton travail. C'est ça qui est fascinant. Puis pour les personnes qui sont intéressées par l'histoire, vous allez sentir quand même que en dessous de ma tante Poêle, il y a une recherchiste, il y a quelqu'un qui est allé valider des sources peut-être à différents endroits, là, puis qui nous raconte pas ça sorti d'un chapeau. Fait que c'est des histoires, mais c'est l'histoire aussi, là, bien entendu. Fait que, ben, merci beaucoup, Catherine, d'avoir pris le temps de venir nous parler. Je rappelle à nos auditeurs que le livre s'appelle « Autour du poêle à bois ». Catherine Saint-Laurent nous offre une veillée d'histoire pas possible, mais vraie, avec ma tante Poêle. C'est chez Québec Amérique. Garochez-vous là-dessus, il y a plusieurs tombes aussi. Catherine, est-ce qu'il y a d'autres tombes qui s'en viennent ou d'autres œuvres qui sont dans le four, dans le poêle, disons?
2: Ben moi, j'alimente continuellement mon blog. Puis moi, je suis pas tannée, j'ai encore la passion. Je trouve que la formule n'est pas épuisée. Donc, on va voir. Moi, en tout cas, je souhaite vraiment faire un tome 3.
1: Super. Et rappelle-nous l'adresse pour qu'on puisse aller te lire en ligne.
2: C'est tout simplement autourdupoilabois.com et sur Facebook, Autour du Poil à Bois.
1: Merveilleux. Merci beaucoup, Catherine. On se retrouve après la pause au 103.3 FM.
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1: De retour à Dimanche on lit, on est avec Navet Confit. Salut Navet, comment ça va aujourd'hui?
2: Bonjour, ça va très bien, et toi?
1: Hey, je vais super bien, merci. Écoute, Navet, je vais t'introduire, on y va. Tu es auteur, compositeur, arrangeur, réalisateur. T'es un couteau suisse musical dans les univers artistiques de plusieurs artistes d'ici. On dit de toi que tu es le secret rock le mieux gardé de la scène musicale québécoise.
2: Le secret rock, Navet.
1: Avec plusieurs albums solo à ton actif, de multiples réalisations de bandes sonores, Jean-Philippe Fréchette, Navet, tu as ajouté récemment une corde à ton instrument, déjà presque une harpe tellement tu es polyvalent, en publiant Stupid Chick chez La Bagnole. C'est tellement une lecture bonbon, cheap, je sais pas, l'affaire qui nous fait du bien, ça fait vraiment du bien. Félicitations pour ça, ça se lit. Ça se lit comme de l'eau. Et comment c'est arrivé dans ta vie, ce projet d'écriture pour ados et jeunes adultes?
2: Un peu comme tout ce que je fais, c'est par hasard, je dirais.
1: J'adore.
2: j'ai pas tant de plans et je suis curieux quand les gens me contactent pour me proposer des projets qui touchent à des médiums que j'ai jamais touchés ou... qui vont me faire collaborer avec des gens que je connais pas ou tu sais je suis juste comme curieux de nature. Puis en fait ce livre là j'avais pas nécessairement justement prévu d'écrire un livre jeunesse un jour dans ma vie là. C'est pas tu sais moi je fais des albums puis je fais des shows mais en fait en 2019 j'avais sorti un premier recueil de textes sur les éditions Somme Toute, qui est un genre de mash-up de plein de trucs, des illustrations, des textes de chansons, de la poésie, des courtes nouvelles. Puis, en faisant le travail de recenser, parce que ça couvrait vraiment large, juste de très jeune à aujourd'hui, très vieux.
1: Franchement.
2: en faisant ce travail de recensement de textes-là, moi, je garde tout, là, fait que j'ai encore mes petits cahiers de secondaire. Je sais pas si toi, tu les as encore.
1: C'est oui, tout à fait, puis on y reviendra, mais tu sais, il y a comme des traces de ça un peu dans le livre. J'ai trouvé ça vraiment touchant, oui. Là. C'est cool.
2: Mais justement, c'est en tombant sur ça que j'ai absolument pas utilisé pour un recueil de poésie en 2019, que ça m'a donné cette idée d'aller puiser dans ces sentiments-là qui sont... ma foi, très gênant par moment, mais aussi très intense, très diversifié aussi, je dirais.
1: Absolument.
2: À peu près au même moment, il y a Jade Bérubé de La Bagnole qui m'avait contacté juste pour voir, comme première approche, juste est-ce que ça te tenterait peut-être un jour d'écrire un livre pour les 14 ans et plus? Puis là, je fais, les deux me semblent bien aller ensemble, là, fait que... J'ai juste essayé de voir qu'est-ce que ça donnait avec quelques tests d'écriture. Au début, je savais pas du tout quelle forme ça allait prendre à la fin. Ça aurait pu être un roman de 400 pages, comme ça aurait pu être juste un recueil de poésie. Fait que dans le fond, ça s'est construit autour de cette redécouverte-là de mon adolescent intérieur que j'avais mis dans un tiroir.
1: C'est tellement touchant. Puis je suis contente parce que ça faisait partie des questions, mais... Tu sais, je reviens sur un peu le synopsis. On suit les premiers pas de Jacob dans sa carrière de musicien. C'est un musicien indie. On sent la frénésie des débuts, trouver sa gang, former un groupe, définir le son, l'identité là, du projet, aussi les tergiversations là, de ces débuts-là, les histoires de cœur qui traversent ce morceau fondateur de l'artiste qui est en devenir. Là, tu sais. Puis ma question, c'est à combien de pourcents tout ça est autobiographique, Navet?
2: Je dirais à 100% et à 0%.
1: OK.
2: Ça, c'est le fun parce que c'est une non-réponse, puis je m'excuse.
1: Non, c'est
2: mais,
1: bon.
2: En fait, c'est que c'est sûr que c'est un sujet, tu sais, je veux dire que moi, je connais en profondeur tout ça. Puis qu'il y a beaucoup de choses là-dedans que j'ai vécu personnellement, mais qui ont été tellement transformées au final que c'est plus ça. Donc, d'un côté, c'est une espèce d'auto-fiction mais très, très, très librement inspiré de ce que j'ai vécu en arrivant à Montréal. Tous ces personnages-là, à part quelques-uns que je vois... Il y a beaucoup de name-drop dans ce livre-là, mais j'adore le name-drop en général. À part quelques personnages qui existent dans la vraie vie, comme Alexandrine de Douance ou Raphaël dans Beauflébite, qui sont des amis aussi avec qui j'ai fait des projets et tout. Puis le groupe comme tel, les personnages principaux... C'est complètement fictif. Je tenais à ce que ça soit pas. Je pense pas que ça aurait été la même chose si j'avais placé l'action. Premièrement, ça se passe aujourd'hui. Mm-hmm. Et non pas. Moi, quand je suis arrivé à Montréal, c'était en 2000-2001. Mm-hmm, mm-hmm. Donc, c'était pas la même scène, c'était pas le même contexte non plus. Comme la technologie, les façons d'enregistrer en studio, juste pour donner quelques exemples. Tout change tellement rapidement, la façon de consommer la musique et tout. Fait que je voulais le placer à aujourd'hui, peut-être aussi, parce que sinon, la référence est moins claire pour des ados qui vivent maintenant, c'est leur adolescence.
1: Oui, oui, oui.
2: Sinon, c'est quelque chose d'un peu nostalgique qui aurait peut-être pas été intéressant là-dedans, mais en tout cas, je trouvais que c'était mieux de le planter maintenant, donc d'inventer aussi toute cette gang de personnages.
1: C'est tellement intéressant parce que moi, justement, il y a des moments où j'étais comme, ah, on est quand? Ben, tu sais, je flottais un peu avec toi là-dedans parce que c'est quand même un personnage qui est très inspiré de, j'ose dire, peut-être tes références à toi, de oui, ton oui. temps. Tu sais, il trippe sur Nirvana ou des choses comme ça. Tu sais, ce qui est le cas de quand même toute une part de cette jeunesse-là qui, je pense, redécouvre des bandes qui étaient... tu sais, je pense qu'il y a une richesse là, qui revient là en ce moment. T'as-tu un lecteur, une lectrice type? Est-ce que t'as pensé à cette personne-là en écrivant? Tu sais, ça serait qui?
2: J'ai essayé de penser le moins possible à ça. Je te dirais. Maintenant, je le découvre un peu. Okay. Mais tu sais, c'est quelque chose qui a été écrit très large. Pour pas que ça soit premièrement infantilisant, parce que je pense que des fois, quand on fait des œuvres jeunesse, on a l'impression, tu sais, qu'il faut comme rabaisser un peu. Je sais pas trop. Puis moi, c'est quelque chose qui me dégoûte un peu, parce que quand t'as cet âge-là, au contraire, en fait, quand t'as, mettons, 15 ans, tu veux lire un livre que des gens de 20 ans lisent. T'as envie là, d'accéder à ça. Juste pour revenir aux références, moi, ce que je trouve intéressant, tu sais, mon personnage, il est dans un band de cover en Beauce, comme moi je l'ai été. Mais le transposer maintenant plus tard, ça fait que moi, quand j'avais cet âge-là, je jouais la musique de mes parents. Je jouais les Doors, je jouais Led Zeppelin, je jouais, tu sais. Eux autres, dans le fond, le classic rock aujourd'hui, c'est Nirvana, puis c'est Pearl Jam, puis c'est Radiohead. C'est ça qui est drôle, c'est que pour nous, c'est comme tellement encore l'actualité, mais dans le fond, non, c'est vieux, puis c'est du classic rock. Et pour vrai, on appelle ça du classic rock, c'est ça que je trouve très drôle. Fait que dans le fond, lui, c'est la musique de ses parents aussi qui joue, tu sais. C'est pour ça que j'ai mis ça comme référence aussi. Tu sais, parce que, mettons, nous, on trippait sur le film des Doors de Oliver Stone quand j'étais au secondaire. Ben, tu sais, c'était la musique de mes parents. Fait que, voilà. Mais sinon, tu sais, comme le récit comme tel, je voulais pas l'orienter trop pour un lecteur en particulier non plus. Comme si, on dirait qu'il va trouver les yeux qu'il faut qu'il trouve. Là. Je ne sais pas trop comment dire ça.
1: Absolument. Non, mais t'as raison.
2: C'est un peu comme les albums que je fais. Tu sais, il y a quelque chose de... C'est jamais une étude de marché, on s'entend. Là. Je ne sais pas si les gens connaissent déjà ma musique un peu. Ils vont savoir que c'est pas du tout voué à un succès. Mais c'est un peu la même affaire, dans le sens que quand j'arrive... Tu sais, je travaille sur beaucoup de projets, mais quand j'arrive sur mon projet à moi, ma création... J'ai envie de me faire plaisir, moi, pour commencer, parce que c'est du temps précieux que j'ai pas beaucoup pour mettre sur, justement, là, des affaires que j'invente moi-même. Mm-hmm. Fait que si il fallait que je me mette plein de contraintes en plus dans cette petite zone-là, là, safety zone de mon cerveau, on dirait que ça briserait ce qu'il y a de plus précieux.
1: Mais ce que tu dis, c'est une leçon aussi, dans le sens que, tu sais, les gens qui le lisent, le livre, te disent qui ils sont, au final. Les gens qui l'ont dans les mains ou qui, j'imagine, font « Ah, je l'ai lu, c'est super », tu sais. C'est eux qui disent qui est ce lecteur ou cette lectrice type, tu sais. Pour oui. moi, ce que ça m'a fait, c'est... Il y a comme une espèce de réconciliation avec... le personnage est tellement assumé dans son... Dans son angle indie de ce qu'il veut faire, il cherche à travers des sons puis à travers des bandes, puis il est très à la manière d'un jeune adulte, il est très réfractaire à tout ce qui est mainstream. Fait qu'on dirait qu'il y a quelque chose de libérateur là-dedans d'écouter un artiste nous raconter son début de carrière hyper assumé dans un truc qui est très personnel, ils veulent faire quelque chose qui est très... c'est ça. Nous, on est comme ça, puis on va peut-être pas aller au Francouverte, on va peut-être pas aller au Festival de la chanson de Granby, mais tu sais, c'est pointu, mais c'est... Je sais pas, ça m'a comme vraiment fait du bien. Puis je trouvais aussi, puis tu me diras si il y avait ça dans tes intentions, peut-être qu'au contraire, tu t'es juste laissé aller, mais on parlait pas de ses problèmes, on parlait pas de son identité, tout ça est comme en filigrane, mais dans le fond, on est vraiment sur sa passion, tu sais. Puis ça, ça fait du bien aussi, je trouve, de voir un personnage qui est jeune, puis on l'aborde par le biais d'un... Il est complètement obsédé par quelque chose, puis ça lui donne un moteur qui le fait avancer dans la vie. Pis on laisse de côté le « Ah, tu sais, ça, c'est difficile. Ce côté-là, c'est difficile. » Tu sais, je sais pas s'il y avait ça derrière tes intentions de travail, là, mais c'était vraiment positif pour moi, ça.
2: Non, mais parce que si on commence à mettre l'insatisfaction par rapport à un milieu dans lequel on essaye de s'intégrer, tu sais, on dirait que ça le vieillit beaucoup. Je sais pas si tu comprends ce que je veux dire.
1: Absolument.
2: C'est comme une espèce d'amertume qui embarque, mais pas tout de suite. Puis les sentiments sont très sous-jacents. Tu sais, comme, mettons, il va avoir une petite obsession sur son coloc, puis il va se poser des questions sur son orientation sexuelle, mais c'est pas quelque chose que je voulais aborder comme en premier degré, là, tu sais, comme de façon frontale. Puis pour moi, ça reste juste comme... Même le fait d'avoir choisi de un peu banaliser ça, ou en tout cas mettre ça comme... un peu business as usual.
1: Oui,
2: si
1: oui.
2: Tu veux. Il y avait quelque chose, tu sais, c'est volontaire, là, dans le sens que je voulais pas que ça devienne un livre de coming out, ou un livre sur la bisexualité, ou un livre sur, tu sais, c'est comme, prenez ce que vous voulez là-dedans, puis ça fait partie de la vie, de ce moment-là, mais c'est pas central, il y a pas juste ça, tu sais.
1: Mm-hmm, c'est intéressant, ce côté-là. Moi, ce que j'en retire aussi, c'est que j'ai toute une playlist là, à aller écouter.
2: Oui! Ben, je parlais du name drop tantôt. C'est justement, tu sais, comme tous ces bandes-là existent, à part le band principal.
1: Le band Phosphène.
2: Oui! Mais ben, au début, en plus, je voulais enregistrer leur fameux hippie de 3 tonnes. Mais là, j'ai pas eu le temps. Mais peut-être un jour.
1: C'est
2: mais c'est ça, c'est comme, c'est des noms de groupes, premièrement, que j'aime beaucoup. C'est souvent des projets d'amis ou de bandes, tu sais, avec qui j'ai déjà travaillé. Pour moi, c'est comme, ça aussi, c'est en filigrane un peu, dans le sens que, on peut faire une lecture de ça sans aller écouter c'est quoi, genre Cab ou Pipi ou n'importe quelle de ces bandes-là que je name drop dans le livre.
1: Mm-hmm.
2: Autant qu'on peut décider, mettons que, ah, OK, là, dans ce chapitre-là, il parle de Éric Chenault, je vais aller voir c'est quoi Éric Chenault, tu sais, puis juste pour comprendre un peu, c'était quoi le mood, finalement, de cette ride de char-là, où est-ce qu'il écoutait cette musique-là. Fait que, tu sais, c'est comme des suggestions, c'est vraiment pas obligatoire, mais, puis on dirait que par personnage aussi, ça vient, comme clarifier un peu plus qui ils sont, parce que t'écoutes pas la même musique selon ton tempérament, puis dans le fond, Sid Colin, lui, il trippe sur la musique expérimentale, puis fait que c'est ça, tu sais, comme il y a une personnalité qui vient avec.
1: C'est tellement une belle façon aussi de définir une personne ou de nous aider à visualiser cette personne-là. C'est comme son ambiance, à quelque part. Écoute, Navet, merci infiniment d'avoir pris le temps de nous parler aujourd'hui. Tout le monde, allez mettre la main là-dessus. Stupid Check, c'est chez La Bagnole. Foua, foua. Qu'est-ce qu'on surveille pour toi? Qu'est-ce qui s'en vient dans les prochains temps pour Navet Confit?
2: Mon Dieu, je fais plein de mises en scène ces temps-ci pour des shows de musique.
1: C'est formidable.
2: Puis là, il y a le gros show d'Ariane Roy au Franco sur la place des festivals le 13 juin qui s'en vient. Sinon, cet été, je fais de la musique de film. Donc, c'est très varié et je suis très heureux de tout ça.
1: Ben écoute, je te souhaite un super bel été, puis nous, on va continuer de surveiller toute ta foisonnance.
2: Merci beaucoup. Merci de l'invitation.
1: Bye, à bientôt.

De retour au 103.3 FM, tout le monde. On arrive au moment tant attendu. Bon, je ne sais pas si vous l'attendiez tant que ça, mais moi, je l'attends tout le temps avec impatience de mes recommandations de lecture. Cette semaine, j'avais envie de rendre hommage à un de nos grands, à une personne qui est toujours un peu là dans notre actualité culturelle depuis plusieurs années et qui a vraiment une façon bien à lui d'aborder plein de sujets avec son travail, tant de comédien, d'auteur que de ritualiste. Je parle de Stéphane Crête. Première recommandation de lecture pour vous, la gang. Bien faire et se tenir en joie. C'est édité chez Somme Toute. Stéphane Crête, ici, nous partage des morceaux choisis de textes qu'il a performés dans différentes soirées. Stéphane Crête a pris la parole aussi dans certains médias, de manière écrite, de manière orale. Et là, il nous présente cette espèce de ramassis de plein de petits fragments

Rattrapez le temps, rattrapez le temps. 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Défaite du Canadien de Montréal hier en prolongation 3-2. Mais on aura l'occasion de se reprendre lundi au Centre Bell. Faut pas lâcher. Ça a été tout un match que j'ai vu à moitié parce que rattraper le temps... qu'on vient d'entendre, ben effectivement, j'ai rattrapé le temps hier avec des anciens collègues de travail à la radio, à CKMF dans le temps. Alors, on a eu l'occasion de se faire un petit souper, des rencontres. C'est le fun de revoir des gens avec qui tu as travaillé, des gens que ça fait longtemps que tu n'as pas vu, que tu as apprécié, que tu as aimé et que tu as perdu de vue à un moment donné. Et puis là, ben on revient. Alors, avec mes anciens collègues, on a eu vraiment beaucoup de plaisir à jaser, puis à discuter, puis à se rappeler du bon vieux temps. Gilles Payet, Francis B, Jean-Yves Lemay, que vous connaissez bien ici à la station, avec qui j'ai eu plaisir de discuter plus en profondeur, parce que ben des fois on se rencontre, on se voit, ben hey salut, comment ça va? Oui, ça va bien, toi? Ok, je pars, m'en vais, je fais ça. Oui, ok, je suis là, je suis en reportage. Ok, je suis là, je fais mon émission de l'après-midi. Oui, je suis là. Ben alors là, on n'a pas tout le temps le temps, et là ben prendre le temps de jaser, comment ça va, qu'est-ce qui se passe dans ta vie et tout ça, ben c'était ben le fun. Alors un gros merci à Denis Daou qui a organisé tout ça. Bref, et pendant ce temps-là, dans le resto, ben il y avait des écrans géants et puis là, ben on regardait le match. Alors, tu sais, c'est toujours le fun de voir la réaction des gens. Hein. Grosse conversation, on est embarqué, on n'entend rien, puis d'un coup, on entend crier « Ouais! » Là, tu reviens de bord, puis là, tes bras dans les airs, mais tu ne sais pas ce qui s'est passé, mais tu es content, tu célèbres parce que le Canadien a marqué un but. N'empêche que défaite de 3-2 hier, c'est 1-1 dans la série. Donc, on se reprend lundi sans problème. Tom Hardy, LGS, au FM 103.3, la radio allumée. Bon dimanche!

tu me l'as dit. Il est midi 24 minutes. Hello, bonjour, bon appétit si vous êtes attablés, les amis. Merci d'être à l'écoute de cette émission qui a pour but de vous faire plaisir et du bien avec la musique franco qu'on vous propose. Sarah Dufour dans le temps, 20e position de notre top 25 à ne pas manquer. À 16h aujourd'hui, Darren Vaudreuil sera là avec Mauvais Garçon, Whedon également, Blue Ridge Band, ce band de Québec avec une autre histoire, vraiment de la bonne musique au cours des prochaines minutes, les amis. C'est le Grand Prix du Canada à Montréal, 16h sur le circuit Gilles Villeneuve, George Russell va partir en première position sur Mercedes, Kimi Antonelli sur Mercedes également. Troisième position, Lando Norris sur McLaren. Et on retrouve assez loin derrière, 21e position de départ, Lance Stroll, le Canadien, sur Aston Martin. Ce sera à surveiller, encore une fois, gros week-end de Grand Prix, les amis. Avez-vous eu les moyens de vous acheter des billets, d'aller faire un tour, d'aller... Mettons que c'est assez dispendieux. Pardon, combien? On dit que pour les 3 jours là, à Montréal, pour les amateurs, il y a des gens qui ont payé 9 600 $ pour les 3 jours et c'est encore plus cher. Là, si vous avez l'hôtel, les transports, si vous commencez à acheter des petits cadeaux, des petits... en 2023... Un chapeau du logo de Mercedes-Benz coûtait, écoutez, 80 $, tandis que les uniformes étaient à 170 $. Là, les gens étaient maniaques, on achetait ça. Mais là, aujourd'hui, on propose les casquettes à 145 $ et 160 $. Et l'uniforme de Ferrari, vous vous promenez, vous avez l'uniforme, tu sais, des fois, votre beau-frère arrive à la maison, vous dites, regarde, je me promène avec l'uniforme de février. J'ai payé 335 $. Ah ouais, fait que assez dispendieux, mais quel sport incroyable. Donc, à 16h cet après-midi, la grande course pour vivre de grandes émotions. On va en vivre de grandes émotions avec la musique des Respectables. Ma vie à l'heure.

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La musique de Sarah Dufour, Dans le temps. Dans la chanson, à un moment donné, elle dit « On prenait des marches avec mon Walkman ». Parlant de marche, ben Robert Hamelin a réalisé le marcheton. Il l'a fait, le marcheton, pour le chez nous Mercier Est pour l'isolement des personnes âgées. Robert Hamelin a dit « Oui, moi, je vais encourager ça. Je participe à ce fameux... marcheton. Alors, bravo encore une fois, Robert. Merci d'être à l'écoute également et de prendre le temps d'appeler au 450-748-1023 pour nous dire un petit coucou comme ça. Je veux faire un petit coucou, moi aussi, parce que j'étais en reportage hier. Donc, si vous avez... si vous regardez la température, c'est pas si beau que ça. Pas gros soleil. On fait quoi aujourd'hui, mon minou? Ben, on va magasiner. Allez faire un tour. 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Ça vaut le déplacement. Ça vaut le déplacement. Montez le volume d'Arine Vaudreuil avec Mauvais Garçon. J'aime beaucoup, mais beaucoup cette chanson. 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Il est midi 40. Vous êtes rendu au dessert? Oh, la petite crème glacée, toi! Rajoutez-vous un petit peu de chocolat là-dessus. 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

Bien pour rien avec Zagata à 12h52 au FM 103.3, la radio allumée. Vous écoutez les week-ends allumés. Michel Lafrance est mon nom. Si c'est votre anniversaire aujourd'hui, bonne fête, hein? Bonne fête, les amis. 24 mai, qu'est-ce qui s'est passé dans l'histoire? En 1883, inauguration du pont de Brooklyn. Le pont de Brooklyn qui est le premier lien physique entre New York et Brooklyn, que vous pouvez visiter d'ailleurs. Si jamais vous allez faire un tour, là, visite du pont de Brooklyn, la promenade, c'est $54 avec un guide qui vous fait traverser le pont puis vous raconte l'histoire. Ça peut être intéressant. Des fois, si vous allez faire un tour du côté de New York. 1930, inauguration du pont du Havre. Ça a coûté 20 millions environ. Le pont du Havre a été officiellement inauguré le 24 mai 1930 après 5 ans de travaux. Ça travaillait fort et puis ben là, ben, il est connu sous le nom du pont Jacques Cartier. Cette œuvre en acier qui relie Montréal à Longueuil. 1941, naissance de Bob Dylan, le chanteur, compositeur, guitariste, poète également. Priscilla Beaulieu, l'ex-Madame Presley, l'ancienne épouse de Elvis, qui ont divorcé dans les années 70. Guillaume Latendresse, l'ancien du Canadien, célèbre son anniversaire aujourd'hui. L'excellent chanteur que j'aime beaucoup et guitariste également. Qui fait de belles chansons et un complice vraiment, vraiment en or pour l'ami Sylvain Cossette. Matt Laurent, quel guitariste et quel artiste. On va l'écouter justement avec sa chanson, on va se parler d'amour. Bonne fête, Matt Laurent, FM 103.3 à la radio allumée. Bon dimanche. Viens t'en...

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coup de poing. À saveur country, Guillaume Lafond, à 13h06, minutes au FM 103.3, la radio allumée. Hello, bon dimanche à vous. Mec 12 va venir dans un instant. J'ai également du Alpha Rococo et aussi Fred de Dion avec la complicité de Zach Chico. Alors, encore de la bonne musique. C'est l'heure. Est-ce que c'est l'heure? Oui, c'est l'heure à 13h06. Dans les week-ends allumés, on propose toujours la chanson Sunshine. Et puis la chanson Sunshine, ben, je me suis dit, ben oui, pourquoi pas? Pourquoi pas? Il était en spectacle hier. Un

concert au circuit Gilles Villeneuve dans le cadre des festivités du Grand Prix du Canada, Formule 1. Monsieur Bryan Adams qui était là. Vous l'avez manqué peut-être, ben le 24 août à Trois-Rivières, à l'amphithéâtre Cogeco, il y sera en spectacle. Mais là, il est là en chanson Sunshine. Pourquoi pas monter le volume? Somebody, Bryan Adams au FM 103.3.

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16h22 minutes, vous écoutez le FM 103.3 pour me rejoindre en studio 450-748-1023. J'espère que vous allez bien. Michel Lafrance est mon nom. Très heureux de vous accompagner et ça jusqu'à 16h. Je vous parle d'un mystère qui a été enfin résolu. Oh mon Dieu! Plus de deux semaines d'interrogation. Il y a deux habitants de Saint-Vincent de Cognac en France qui ont découvert que leurs 19 boules de pétanque portées disparues n'ont pas été volées par une personne, mais non. Écoutez, le couple était tellement fan de pétanque, peut-être que vous l'êtes vous aussi, alors le couple a créé un boulodrome dans son jardin. Et depuis le début de mai, il y a plusieurs boules qui disparaissaient jour après jour. Alors là, on se posait des questions. Alors, on a décidé d'installer des caméras pour comprendre ce qui se passait. Tu sais, je veux dire, tu laisses les boules là, mais là, d'un coup, oups, les boules disparaissent. Alors, c'est comme ça qu'ils ont découvert que le responsable de ces vols n'était qu'un renard. Ah, le fameux renard! Et selon eux, le renard a volé pour 1437,61 de boules de pétanque. Alors, en argent canadien, là, 1437,61. Alors, maintenant qu'ils connaissent la vérité, le couple a décidé, eux aussi, de faire quelque chose de spécial, lui en jeter un traceur. Puis là, ils comptent accrocher ça après une boule. Comme ça, ben quand le renard va venir voler une autre boule, ben ils vont savoir finalement où sont les autres. Hein, pour les retrouver. Ah, ça joue à deux, ce petit jeu-là, monsieur le renard. Voici Fox, Karim Ouellette.

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2: Rien ne sert de courir à 13h36. Bon dimanche à vous. C'est un dimanche gris aujourd'hui, hein, 24 mai. On a 12 degrés et le maximum pour aujourd'hui est de 12. Donc, c'est comme on pourrait dire que c'est l'après-midi pour faire une petite sieste. Hein? Faites-vous ça, vous, des petites siestes? De plus en plus populaires, les siestes. Mais les longues siestes auraient un impact négatif sur la durée de vie. Alors, il y a plusieurs entreprises qui offrent à leurs employés de dormir un peu en plein milieu de la journée. Des espaces spéciaux là qui ont été installés dans la compagnie, dans le bureau et tout ça. Et là, les employés vont faire une petite sieste pour leur permettre d'être plus productifs. Mais là, il y a des chercheurs de l'Université de la médecine de Fandan, en Chine, qui ont précisé que, selon leur recherche, que la sieste serait mauvaise pour la santé. Les longues siestes, en tout cas. Quand on parle de longues siestes, là, on dit que ça dépasse 60 minutes. Plus précisément, les longues siestes quotidiennes augmentent le risque de décès à 30 %. Alors, l'idéal, 30 minutes maximum pour faire une petite sieste. Sinon, ben ils ont découvert que les siestes de plus d'une heure étaient associées à un risque accru de 30 % de décès, toutes causes confondues, 34 % de probabilité de développer des maladies cardiovasculaires également par rapport à l'absence de sieste. Alors, oui, dormez un petit peu, mais réveillez-vous vite, OK? On est

Salutations à Luc Bellil de Terrebonne, qui, lui, est à l'écoute du FM 103.3, la radio allumée. Merci d'avoir pris le temps d'appeler 450-748-1023. Le tournage du drame biographique consacré à la vie de Johnny Hallyday va se mettre en branle le 1er juin prochain et le rôle de la chanteuse Nanette Workman a été attribué à l'actrice française Marie Colomb. Et selon le magazine Paris Match, le film intitulé simplement Johnny va retracer le parcours de ce fameux chanteur, ce rockeur français incarné par l'acteur Benjamin Voisin, de ses débuts aller jusqu'en 93 avec son fameux spectacle célébrant son 50e anniversaire. Donc, le scénario va aborder plusieurs périodes marquantes de la vie, dont sa romance de sa vie, de Johnny Hallyday. Dont sa romance avec Nanette Workman dans les années 70, alors qu'elle était choriste pour le rocker français. Puis on tombe en amour, fait que là, ça a fait que il y a des gens qui étaient pas contents de voir Nanette dans le paysage parce que là, ça coupait le couple, ça a mis fin à l'amour entre Sylvie Vartan et Johnny Hallyday. Et puis Nanette a vraiment tombé en amour avec ce Johnny Hallyday. Alors, on aura l'occasion de voir ce film qui va prendre l'affiche en 2027. Ça a l'air que, en attendant, Nanette nous fait encore danser.

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14h04, c'est pas très, très... c'est pas très, très chaud. On a 12 degrés, angle Saint-Jean et Saint-Charles dans le Vieux-Longueuil. C'est le maximum pour aujourd'hui. Nuageux avec 40% de probabilité d'averse. Des vents du sud-est de 30 km/h avec rafale à 50. Ce soir et cette nuit, ce sera nuageux. On parle de pluie intermittente débutant en après-midi. Et après minuit, pas en après-midi, après minuit, un minimum de 12 degrés. Lundi, la pluie intermittente, ça va cesser en mi-journée avec un maximum de 24. Le soleil va s'installer par la suite en après-midi. Pour le restant de la semaine, je regarde, ça a l'air pas pire. Il y a des éclaircies mercredi, jeudi, vendredi, samedi. On voit des taches jaunes sur la carte de Environnement Canada. Donc, les taches jaunes, pas de la moutarde, c'est le soleil. Alors, c'est assez spécial. Merci. On se dirige vers de bonnes nouvelles. Je vous invite à être à l'écoute dans un instant parce que Claude Bégin sera là, rêvé éveillé. La musique de Wilfred Leboutillier aussi, Je m'y perds, et King Melrose de son vrai nom, Sébastien Côté, qui lui sera en spectacle. Attendez un petit peu, King Melrose est en spectacle. J'avais ça dans mes petits papiers, et puis là, je cherche, et je ne trouve pas. Attendez un petit peu, King Melrose qui sera en spectacle. Le 6 juin. Ferme-Neuve, le super party camionneur. Donc, lui, c'est une bête de scène. On voit qu'il aime le public, il aime ce qu'il fait. C'est bon également. On va l'écouter, tiens, avec Million. King Melrose. 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Bon dimanche à vous!

Ah, je m'y perds avec Wilfred Louboutier, pardon. Au FM 103.3, la radio allumée. William Cloutier à venir en musique dans quelques minutes. Aimez-vous ça, des petits potins, des gros petits potins, des petits, des gros, des potins. Aimez-vous ça, des potins? Tout le monde aime ça, des potins. Bien, on a des petits potins pour vous. Potins! Ça a l'air qu'il y a romance entre Pamela Anderson et Tom Cruise. Hein? Ben oui. La star d'Alerte à Malibu a attiré l'attention de Tom Cruise pour la première fois le mois dernier. Dans son fameux film, elle a impressionné Tom Cruise, The Last Showgirl. Et là, Tom Cruise a récemment été en amour, lui, avec Ana de Armas. Et puis, ben là, ça a l'air que c'est terminé. Et puis, les deux, ouais. You're my type. Ouais, ah, ouais, ah, comme ça, tu me trouves, oui. Alors, imaginez, Pamela Anderson, Tom Cruise, vous y croyez?

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commencer. La saison estivale approche à grands pas, puis peut-être que là, vous voulez planifier vos vacances, vous souhaitez synchroniser vos vacances avec les vacances de la construction, ou peut-être éviter à tout prix les vacances de la construction. Hein, ça dépend, il y a des gens qui veulent associer leurs vacances aux vacances de la construction. Ben, sachez que cette année, les deux semaines des vacances de la construction se dérouleront du dimanche 19 juillet au samedi 1er août inclusivement, et ça, c'est selon les informations de la Commission de la construction du Québec. Alors, on prend le large en vacances avec Nadja au FM 103.3.

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Les deux frères en musique au FM 103.3, Eric et Sonny Caouette, le duo, les deux frères qui, finalement, seront en spectacle au Festival du Cheval le 5 juin prochain à Princeville, si jamais vous allez faire un petit tour dans ce coin-là. Festival du Cheval, autre duo à venir en musique, où est passé le plafond France d'Amour et Francis de Grand Prix. Mais juste avant, je vous propose la musique de Mike Clay, un bonhomme fort sympathique et talentueux. Mike Clay, de son vrai nom, Mike M. Lacar, ou encore, vous pouvez l'appeler Michael Samba, ou encore Mike Clay, qui lui sera en spectacle le 12 juin au Festival de la chanson de Tadoussac, le 26 juin au Festival Blues et Jazz de Saguenay, et le 10 juillet au Festival d'été de Québec. On l'écoute avec Magnifique.

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Le Canadien de Montréal va affronter la Caroline demain soir au Centre Bell. C'est 1-1 dans la série, je vous rappelle, pour ceux et celles qui n'êtes pas au courant de ce qui s'est passé. En prolongation, défaite du Canadien, 3-2. Quel match incroyable quand même. Alors, c'est une très bonne série et ça promet pour demain. Au Centre Bell, le Colorado et Vegas, la fameuse série qui oppose l'Avalanche du Colorado et les Golden Knights, c'est 2-0 pour Vegas, qui, ma foi, ça va bien. Ça va très, très, très bien pour cette fameuse équipe. Le Grand Prix aujourd'hui à 16h, départ sur le circuit Gilles Villeneuve, George Russell sur Mercedes, Kimi Antonelli, Lando Norris sur McLaren également, et on retrouve beaucoup plus loin, beaucoup, beaucoup, beaucoup plus loin, oui, le Canadien Lance Stroll sur Aston Martin, donc en 21e place pour le départ d'aujourd'hui. Ça promet, mais que tu sois premier, que tu sois 12e, ou juste faire ce sport-là, c'est des chansons, des champions. Pas à peu près, à part de ça. Je veux dire, il en donne des frissons.

Excellent duo France d'amour, Francis de Grand Prix. Où est passé le plafond, les amis, au FM 103.3, la radio allumée. Je ne sais pas si vous avez eu l'occasion de voir le fameux classement du Globe and Mail qui parle des villes, le palmarès qui comprend les villes les plus agréables à vivre. Ici même, c'est le Globe and Mail qui a fait ça. Dans la belle province, on parle de 112 municipalités. Peut-être que la vôtre est là-dedans. Enfin, le top 25 des villes du Québec où il fait bon vivre en première position, c'est Québec, la ville elle-même, Québec. Rosemère en deuxième, Boucherville en troisième position. Allons-y avec Saint-Bruno de Montarville, huitième, neuvième, Varennes, Candiac en dixième position. La Prairie en treizième également, Sainte-Julie en seizième position. Par la suite, on s'en va du côté de Saint-Constant, en 20e position, Longueuil, 21e position, Saint-Basile-le-Grand, en 23e position. On retrouve Montréal assez loin, en 39e place du classement. N'empêche que, dans le fond, quand t'es bien en quelque part, là, que tu sois premier, deuxième ou quinzième, là, c'est pas bien grave, là, hein? N'empêche que, hein? Alors, mesdames, messieurs, Brendan Meigs en musique.

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Le 23 juin, pour souligner la Saint-Jean-Baptiste, Rock Voisine et Jay Scott vont monter tour à tour sur une scène pour souligner, bien sûr, l'événement. Et c'est Didier Lucien et sa fille qui vont animer le spectacle de la fête nationale. On écoute Jay Scott avec T'étais où? Et tout me ramène à toi, Rock Voisine, OFM 103.3, la radio allumée. Bon dimanche à vous, les amis. Espérant que vous passez du bon temps.

Me l'a dit, ben c'est déjà terminé pour l'émission. J'espère que vous avez apprécié. On a eu du fun, hein? Il y avait de la bonne musique. Le top 25 franco à venir dans un instant et tout de suite après, c'est Et ça tourne encore avec Bob Ostigui à ne pas manquer. Robert Ostigui qui vous invite à 18h. Ici Michel Lafrance, bye bye tout le monde. On se retrouve la semaine prochaine dès midi pour les week-ends allumés. Darren Vaudreuil, mauvais garçon. Bye bye tout le monde, montez le volume. Parce que c'est bon, juste pour ça. Ça fait du bien aussi. Salut! Bye!

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1: Bienvenue à l'émission musicale numéro 1 en son genre au pays. Une opportunité pour vous d'apprécier plus que jamais les talents des chanteuses, chanteurs, musiciens, arrangeurs, producteurs, ingénieurs du son, responsables de l'enregistrement de cette musique qui vous a fait danser. Nous débutons dès l'instant avec ce groupe de deux chanteurs et une toute jeune Jody Watley comme chanteuse principale à ses débuts, formant le groupe Shalamar, créé par Dick Griffey et Don Cornelius, du programme musical à la télévision américaine Soul Train en 77. Shalamar fut très populaire durant les années 80 avec 10 albums studio, 6 compilations et plusieurs simples. Voici un de ceux-là, version 12 pouces Club Mix, intitulé Take That to the Bank 78. Bonne écoute de l'émission OFM 103.3, la radio allumée. Ah!

0: Quel rythme! C'était Fun Time 80 avec Peaches and Herbs.
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0: Ce duo était composé de Herb Fame et Francine Purchase Heard Barker. Herb a demeuré constant dans le duo Peaches and Herbs depuis sa création en 66, mais 7 différentes femmes ont rempli le rôle de Peaches. La chanson Fun Time provient du 7e album intitulé Work the Music. En tout, 10 albums furent lancés entre 67 et 2009, ainsi que 6 simples maxi 12 pouces. Avant ça, ce fut Make Me Believe in You, version de Loneliest Hunk Rework de 2024 avec Patty Joe. Patty Joe est née en 47 en Floride et décédée en 2007. Elle a lancé que 8 simples. Notez que la chanson entendue fut originalement lancée en 73 par Curtis Mayfield avant d'être remixée en style disco en 75. Suivant, c'est au tour de la chanteuse américaine du style disco et jazz Laura Taylor. Durant les années 90, elle retourna à ses racines jazz, collaborant avec Joe Lano, Steve Kahn, Eddie Gomez et Louis Nash. Elle a enregistré qu'un seul album disco, soit en 79. La voici avec le titre « Dancing in my feet », thème de Disco Magic, 78, qui tourne encore. 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

0: douce mélodie très plaisante, soutenue par un bon rythme, typiquement du style dance music des années 80. En effet, c'était « I Can't Shake This Feeling » avec Click 82.
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0: J'ai tourné pour vous une version rafraîchie de 2024 de ce succès club, bar et discothèque avec ce trio de chanteurs et musiciens de Los Angeles, Californie. Howard Hunsberry, Deborah Hunter et Isaac Suters. Le trio a lancé 4 albums studio et 14 simples. Le titre entendu fut également numéro 47 sur le palmarès

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1: Nous poursuivons avec un succès de la chanteuse britannique High Energy et Dance Pop, Norma Lewis. Elle a connu plusieurs succès durant les années 80 avec un album studio, une compilation et 27 simples. Voici un de ceux-là, mais en version 12 pouces allongée et instrumentale du titre Maybe This Time 83 au FM 103.3, la radio allumée.
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0: Wow, quelle belle production musicale.
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0: C'était une adaptation disco du thème d'un film sorti en 70, A Love Story. Une histoire d'amour en traduction française. Ce qui est très surprenant, c'est la personne qui l'a chanté. En effet, il s'agit du crooner bien connu, durant les années 60 surtout, l'Américain Andy Williams. C'est une belle suggestion de DJ Junior Hébert pour cette version promo 12 pouces Disco Remix en 79 de l'original lancé en 71. Avant Andy Williams, ce fut Can't Live Without Your Love, 86, version promo 12 pouces Airwave Mix avec Susie Q, mettant en vedette la chanteuse NJ Valeno. Susie Q, ce n'est pas le nom d'une personne, mais plutôt le nom du projet du groupe de musiciens de studio d'enregistrement sous la direction des frères Cucuzella, dont Jerry. Une production du Québec. Le premier slow dance de l'émission est interprété par Gino Vanelli et le titre « Living Inside Myself » 81 au FM 103.3.
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2: L'émission style vieille école se poursuit avec la chanteuse américaine Eunice Kathleen Waymon, plus connue sous son nom d'artiste de Nina Simone, décédée en 2023 à l'âge de 70 ans. Elle était également compositeur, pianiste et arrangeur. Sa musique comprenait les styles de classique, folk, gospel, blues, jazz, R&B et pop. Voici, provenant de son album de 1978, la chanson-titre en version re-edit par Nirzo de 2024, une suggestion d'Yvon Paquette, intitulée Baltimore, qui tourne encore. 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Ah!

0: Ah, quelle magnifique version! Cœur de loup avec Philippe Lafontaine, 88.
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0: Je vous jure que si cette version aurait été disponible en 88, que les DJ du Québec auraient été obligés de s'enlever les doigts dans le nez et tourner abondamment ce titre, créant ainsi un plus gros succès de cette chanson parce que les gens l'auraient apprécié davantage, parce qu'ils auraient dansé en écoutant dans un club, bar ou discothèque et non uniquement à la radio. C'était la version retravaillée de Disco Dena de 2024. Suivant, il a été longtemps la voix très reconnaissable du groupe rock américain The Doobie Brothers. Il s'agit de l'unique Michael McDonald. Le voici avec son interprétation d'un gros succès original Motown de Gladys Knight and the Pips en 67 et intitulé I Heard It Through the Grapevine 2003 qui tourne encore. 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

0: Tale of Three Cities 75 avec l'excellent son de l'orchestre de Southall Orchestra.
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0: Ce titre provient de leur tout premier des 11 albums studio lancés entre 75 et 82. Vince Montana Jr. était le chef de cet orchestre, dont plusieurs membres venaient originalement de l'orchestre MFSB de Philadelphie, suite

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1: Nous poursuivons avec la chanteuse américaine Deborah Washington et son interprétation du gros succès des Four Tops en 67, intitulé Standing in the Shadow of Love, 78, qui tourne encore. 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

0: Rapture 2001 avec IO.
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0: IO, c'est un duo de dance music composé de la chanteuse et compositeur Nadia Ali et le producteur de disques Marcus Moser. Leur titre, Rapture, a atteint le numéro 2 au palmarès Hot Dance Club Play du Billboard. Deux albums studio, deux albums remix et deux compilations sont à leur compte. Avant IO, ce fut Je ne veux pas rentrer chez moi seul, 83, avec Agathe et les regrets. Agathe Labernia, c'était la chanteuse principale du groupe français Regrets durant les années 80. Un album studio, trois compilations et quatre simples sont à leur crédit. J'ai tourné pour vous la version vocale instrumentale remix. Une suggestion de Sylvain Blais.
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0: Le succès Souvenir est interprété par le pianiste américain Floyd Kramer. Voici son succès, un numéro 4 sur le palmarès Hit Parade en 1960 et intitulé Last Date, au FM 103.3, la radio allumée.

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0: Musique latine. En musique latine, voici d'abord en rythme de cha-cha le titre après Ita Suavisico avec le groupe Conjunto Universal 74. 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